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1: L'éphémérite, c'est tout de suite pour le 26 août. Bonne fête Natacha, César, leur couleur le bleu, leur chiffre le 7. Les naissances du 26 août, Macaulay Culkin, l'acteur. Sébastien Bruno, le joueur de rugby. Daniel Lévy, compositeur, interprète et pianiste. En 1925, Alain Perfit, l'académicien. En 1912, Léo Marjane, la chanteuse. En 1910, Mère Teresa, religieuse catholique albanaise, naturalisée indienne, fondatrice de l'ordre des religieux, des missionnaires de la charité. Et en 1451, c'est la naissance de Christophe Colomb, le navigateur. Les décès. En 2020, Joe Ruby, le dessinateur. En 2020, André-Paul Duchâteau, le journaliste. En 2018, Rosa Buglione, l'artiste de cirque. En 2017, Toby Hooper, le réalisateur. En 2014, Maria Mauban, la comédienne. En 2004, Laura Branigan, la chanteuse. En 2000, Odette Joyeux, l'actrice. En 1980, c'est le décès de Tex Avery, l'auteur de dessins animés américains. En 1974, Charles Lindbergh, l'aviateur américain, premier à avoir franchi l'Atlantique Nord en avion. En 2017, l'ouragan Harvey, de catégorie 4, frappe le Texas et la Louisiane. En 2014, c'est l'annonce du nouveau gouvernement de Manuel Valls. En 1998, des inondations en Chine ont fait plus de 3000 morts. En 1996, Bernard Tapie met un terme à sa carrière politique. En 1992, la Tchécoslovaquie est divisée en deux États, la Slovaquie et la Tchéquie. En 1990, l'essence à la pompe atteint les 6 francs. En 1981, le Conseil des ministres approuve le projet de loi abolissant la peine de mort et sera promulgué le 9 octobre 1981. En 1978, c'est l'élection du cardinal Albino Luciani, élu comme pape Jean-Paul Ier, mais il mourra 34 jours plus tard. En 1848, l'émission du premier timbre poste français. Il représente une tête de femme de profil avec une couronne d'épis de blé, de feuilles et de grappes de vigne. Il y avait deux vignettes, une rouge et une noire, suivant leur valeur, 1 franc et 20 centimes. En 1837, c'est l'inauguration de la première ligne de chemin de fer Paris-Saint-Germain-en-Laye. Et le dicton, au mois d'août, le vent est fou, août mûrit les fruits et septembre les cueille.
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1: Le coup de cœur télévisé en ce mercredi et TF1 propose Hall Erfurt, à défaut de proposer dans le temps du football. Il y aura plusieurs épisodes tout au long de cette soirée. Le premier, c'est Marissa Irvine qui vient chercher Milo, son fils âgé de 5 ans, chez une autre maman où il a passé l'après-midi à jouer avec un copain pour la première fois. Mais la femme qui lui ouvre la porte n'est pas la mère qu'elle connaît et Milo n'est pas chez elle. France 2, à 21h10, un château en Espagne. C'est un téléfilm avec Aïssa Meïga et Roman Boringer. Après la mort de son mari, Fanny se retrouve à la rue avec ses deux enfants, mais fait tout pour remonter la pente. Elle rencontre Audrey et les deux femmes se lient d'amitié. Révoltée par la situation de vie précaire de la famille de Fanny, Audrey investit un immeuble inoccupé. Et bien sûr, c'est sur M6, la soirée foot. Ça commencera à 18h et même avant, dès 17h35 pour l'avant-match avec Ophélie Meunier, Ismaël Boadella, Laure Le Payeur, Soane, Ludivine Guilly ou encore Johan Djourou. En effet, à 18h, c'est Angleterre-RDC, celui qu'on appelle aussi quelquefois le Congo-Brazzaville, qualifié là pour la première fois. Et ensuite, à 22h, eh bien, ce sera Belgique-Sénégal, un match certainement haut en couleur, et pour, on va dire, je ne sais pas si ce sont les couche-tard ou les lève-tôt, mais à 3h, le Mexique face à l'Équateur. Arte, changement de sujet avec Volver, c'est le film de Pedro Almodovar, la comédie dramatique de 2005 avec Penélope Cruz et Carmen Maura. De nos jours, Raimunda est une jeune mère entreprenante et très séduisante dont le mari est au chômage et la fille en pleine crise d'adolescence. Le budget familial est maigre et c'est pour cela que Raimunda a plusieurs petits boulots. 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
1: Bonjour à tous, nous fêtons Natacha. Alors, le positionnement des planètes va-t-il jouer sur votre morale?
2: Bélier, avec Pluton, c'est tout ou rien dans la vie à deux. La passion ou les conflits enchaînent.
1: Taureau, le ciel vous envoie un bouquet d'énergie positive. À vous de l'attraper.
2: Gémeaux, soyez donc courageux, dites non. Et oui, il est temps de défendre vos limites et de ne pas vous laisser submerger par les autres.
1: Cancer, mieux vaut rester sur votre petit nuage plutôt que de réveiller le feu qui couvre sous la cendre.
2: Les lions, votre charisme naturel contribuera à votre réussite et vos efforts seront couronnés de succès.
1: Vierge, vous verrez grand, vous ne connaîtrez plus ni tabou ni interdit.
2: Balance, excellente journée, ponctuée par d'agréables surprises. Vous saurez vous adapter comme jamais à l'air du temps.
1: Scorpion, votre vie de couple n'aura rien d'un long fleuve tranquille.
2: Sagittaire, l'enthousiasme sera le trait dominant de votre comportement.
1: Capricorne, seul, vous aurez du mal à résoudre vos problèmes personnels. Alors, confiez-vous à votre conjoint ou partenaire.
2: Verseau, vous devrez vous concentrer davantage pour parvenir à bout de vos tâches. Inutile de travailler tard, vous n'arriverez à rien le soir.
1: Enfin, Poisson, envisagez le bon côté des choses. Échafaudez des projets, prenez des initiatives. Bonne journée à tous. À demain pour un nouvel horoscope. Nous fêterons Monique.
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17: La vie au pays de Remiremont, et sachez qu'il y aura le départ de Claude et Joseph, les prêtres Monseigneur Gourdon leur a trouvé une nouvelle affectation et Claude Duru et Joseph Chumintao partiront donc dimanche 30 août à 10h30 à l'abbatiale. Ce sera suivi cette messe d'un partage du verre de l'amitié et d'un repas donc au grand jardin. Et si vous souhaitez témoigner votre amitié, votre reconnaissance ou autre, eh bien vous pouvez d'ores et déjà déposer en toute discrétion à l'accueil du presbytère vos mots personnalisés. Et puis le forum des associations, il était prévu le 29 août, il est maintenant le 5 septembre de 10h à 18h au Palais des Congrès. Accès libre et gratuit, nous y serons donc avec Radio des Ballons. La course de garçons de café qui s'élance plateau en main, les garçons de café dans une course sans renverser une seule goutte, dimanche 30 août à 13h30, place de l'Âtre de Tassigny, donc à Remiremont. Et à noter qu'il y aura le samedi 19 et dimanche 20 septembre le premier triathlon de Remiremont, championnat Grand Est jeune et championnat Grand Est de relais mixte. C'est toute la journée au plan d'eau. Informations aux inscriptions à triathlon-remiremont.fr. Et puis du 12 au 20 septembre au Champ de Mars, la fête foraine. Les journées européennes du patrimoine aussi, les 19 et 20 septembre sur le thème patrimoine en péril. Raviver, résister, réimaginer, gratuit et ouvert à tous dans la maison du collectionneur Pierre Weidmann et les arts décoratifs patrimoine en danger, les enjeux de la restauration, information remiremont.fr. La 9e marche solidaire des Amis du Châtelet, samedi 29 août avec l'association des bénévoles auprès des résidents de l'EHPAD du Châtelet à Remiremont, parcours de randonnée pédestre de 5 à 10 km. Départ entre 8h30 et 14h30 au stade de Fallières à Saint-Nabor, direction Bellefontaine et Certigny. Collation gratuite au contrôle, tarif 3 euros, adulte minimum reversé au profit de l'association. Petite restauration et buvette, gobelet ne pas fourni. C'est important parce que sinon vous allez boire comment ? À la bouteille. Danse africaine, ce sera aussi samedi 29 août de 9h à midi au l'espace Belvédère au Rumont, donc à Remiremont, de 9h à 10h30, stage de danse africaine traditionnelle et puis Afro New Style à 10h30 à midi.
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0: Avec Destination Santé, Emmanuel Ducreuset.
1: Bonjour à tous. Un effort physique relativement intense, un muscle qui s'est excessivement allongé, puis soudain cette douleur en forme d'alerte, l'élongation, nécessite un repos forcé et surtout une prise en charge soigneuse pour éviter la récidive. L'élongation correspond à une lésion au niveau des fibres musculaires, mais sans phénomène de saignement. Et ce, contrairement à la déchirure musculaire, aussi appelée claquage, qui provoque un hématome. Comme l'explique Rudy Engelrich dans sa thèse de pharmacie, faculté d'Aix-Marseille, consacrée à la prise en charge des pathologies musculaires du sportif à l'officine, elle correspond à un allongement des fibres musculaires au-delà de leur capacité d'élasticité, au point d'entraîner des micro-déchirures. Les mollets et les cuisses constitueraient les cibles principales de cette blessure relativement fréquente chez le sportif. L'élongation entraîne une douleur d'apparition brutale. Elle est logiquement plus vive en cas de contraction ou d'étirement du muscle concerné. L'arrêt de l'effort s'impose donc. Sur le moment, l'application de glace pour réparer le tissu est discutée. Celle-ci réduit la conduction nerveuse et provoque une vasoconstriction locale pour moins de douleur, d'inflammation et d'œdème, ce qui peut nuire à la vasodilatation qui, elle, permet de faire venir sur la zone lésée les substances nécessaires à la guérison. Ensuite, rendez-vous auprès de votre médecin traitant. Lui seul pourra confirmer ou infirmer le diagnostic d'élongation, juger de la gravité, choisir le traitement approprié afin d'éviter le risque de récidive, envisager la reprise sportive, le cas échéant, après en avoir également discuté avec le kinésithérapeute. Ce dernier réalisera notamment un premier travail de renforcement musculaire au niveau des tissus abîmés et dans un second temps, un travail de réadaptation à l'effort. Il faut compter au minimum 10 jours d'arrêt d'activité sportive. Un dernier point, sachez que vous diminuerez fortement le risque d'élongation en vous échauffant correctement et suffisamment longtemps. Et n'oubliez pas de vous hydrater avant et pendant l'activité physique.
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1: L'éphéméride, c'est tout de suite pour le 26 août. Bonne fête Natacha, César, leur couleur le bleu, leur chiffre le 7. Les naissances du 26 août, Macaulay Culkin, l'acteur. Sébastien Bruno, le joueur de rugby. Daniel Lévy, compositeur, interprète et pianiste. En 1925, Alain Perfit, l'académicien. En 1912, Léo Marjane, la chanteuse. En 1910, Mère Teresa, religieuse catholique albanaise, naturalisée indienne, fondatrice de l'ordre des religieux, des missionnaires de la charité. Et en 1451, c'est la naissance de Christophe Colomb, le navigateur. Les décès. En 2020, Joe Ruby, le dessinateur. En 2020, André-Paul Duchâteau, le journaliste. En 2018, Rosa Buglione, l'artiste de cirque. En 2017, Toby Hooper, le réalisateur. En 2014, Maria Mauban, la comédienne. En 2004, Laura Branigan, la chanteuse. En 2000, Odette Joyeux, l'actrice. En 1980, c'est le décès de Tex Avery, l'auteur de dessins animés américains. En 1974, Charles Lindbergh, l'aviateur américain, premier à avoir franchi l'Atlantique Nord en avion. En 2017, l'ouragan Harvey, de catégorie 4, frappe le Texas et la Louisiane. En 2014, c'est l'annonce du nouveau gouvernement de Manuel Valls. En 1998, des inondations en Chine ont fait plus de 3000 morts. En 1996, Bernard Tapie met un terme à sa carrière politique. En 1992, la Tchécoslovaquie est divisée en deux États, la Slovaquie et la Tchéquie. En 1990, l'essence à la pompe atteint les 6 francs. En 1981, le Conseil des ministres approuve le projet de loi abolissant la peine de mort et sera promulgué le 9 octobre 1981. En 1978, c'est l'élection du cardinal Albino Luciani, élu comme pape Jean-Paul Ier, mais il mourra 34 jours plus tard. En 1848, l'émission du premier timbre poste français. Il représente une tête de femme de profil avec une couronne d'épis de blé, de feuilles et de grappes de vigne. Il y avait deux vignettes, une rouge et une noire, suivant leur valeur, 1 franc et 20 centimes. En 1837, c'est l'inauguration de la première ligne de chemin de fer Paris-Saint-Germain-en-Laye. Et le dicton, au mois d'août, le vent est fou, août mûrit les fruits et septembre les cueille.

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1: L'enseigne Carrefour de Remiremont est à la recherche d'un boucher. C'est pour un poste en CDI à 37h30 par semaine. Poste ouvert aux débutants avec formation CAP, BEP ou équivalent. L'entreprise Grange Vologne Automobile recherche pour Gérardmer un comptable. C'est un poste en CDI à temps partiel, 10 heures par semaine qui vous est proposé. Et pour postuler, on vous demande 3 ans d'expérience avec formation Bac plus 2 en compta. À Remiremont, le restaurant La Belle Marée recherche un commis de cuisine. C'est pour un poste en CDI à 35 heures par semaine. 6 mois d'expérience vous sont demandés avec formation CAP, BEP. Prise de poste dès que possible. À Gérardmer, on recherche un agent immobilier parlant le néerlandais et l'anglais. Les débutants sont acceptés. Vous serez donc qualifié en tant que commercial. C'est avec l'agence Interfrance Immobilier. À Vanier, on vous propose un poste de charpentier couvreur. C'est pour une mission intérimaire de 4 mois à 35 heures par semaine. Et 2 ans d'expérience sont demandés. La boulangerie du Lac à Gérardmer recherche un pâtissier, poste en CDI à 35 heures par semaine. 1 an d'expérience est demandé avec formation CAP, BEP. Il faut être également titulaire du permis. Il y a un poste de maçon qui vous est proposé sur la commune d'Éloie. Alors c'est un poste en CDI à 35 heures par semaine. On vous demande 2 ans d'expérience avec également le permis B. Les ADMR de Gérardmer recherchent une aide à domicile, poste en CDI à 35 heures par semaine. Alors c'est un poste qui est ouvert aux débutants avec formation CAP et BEP et le permis B. À Éloie, on vous propose un poste de tourneur-fraiseur sur commande numérique, un poste en CDI à 38h30 par semaine, poste ouvert aux débutants. L'atelier de Gérardmer recherche son futur barman serveur polyvalent. C'est un poste en CDI à 39 heures par semaine. Pour postuler, on vous demande au moins 6 mois d'expérience. Il faut également maîtriser l'anglais. À Saint-Nabor, il y a un poste d'agent de fabrication polyvalent qui vous est proposé. C'est pour un CDD de 3 mois. C'est un contrat à 35 heures par semaine. On vous demande 3 mois d'expérience pour postuler. À noter qu'il y aura possibilité de renouveler le contrat. Il faut impérativement avoir le CACES R489 catégorie 3. L'hôtel-restaurant Les Jardins de Sophie à Axon-Roulonge-Mer recherche un plongeur, poste en CDI à temps partiel, 28 heures par semaine. C'est ouvert aux débutants.
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1: Bonjour à tous, nous fêtons Natacha. Alors, le positionnement des planètes va-t-il jouer sur votre morale?
2: Bélier, avec Pluton, c'est tout ou rien dans la vie à deux. La passion ou les conflits enchaînent.
1: Taureau, le ciel vous envoie un bouquet d'énergie positive. À vous de l'attraper.
2: Gémeaux, soyez donc courageux, dites non. Et oui, il est temps de défendre vos limites et de ne pas vous laisser submerger par les autres.
1: Cancer, mieux vaut rester sur votre petit nuage plutôt que de réveiller le feu qui couvre sous la cendre.
2: Les lions, votre charisme naturel contribuera à votre réussite et vos efforts seront couronnés de succès.
1: Vierge, vous verrez grand, vous ne connaîtrez plus ni tabou ni interdit.
2: Balance, excellente journée, ponctuée par d'agréables surprises. Vous saurez vous adapter comme jamais à l'air du temps.
1: Scorpion, votre vie de couple n'aura rien d'un long fleuve tranquille.
2: Sagittaire, l'enthousiasme sera le trait dominant de votre comportement.
1: Capricorne, seul, vous aurez du mal à résoudre vos problèmes personnels. Alors, confiez-vous à votre conjoint ou partenaire.
2: Verseau, vous devrez vous concentrer davantage pour parvenir à bout de vos tâches. Inutile de travailler tard, vous n'arriverez à rien le soir.
1: Enfin, Poisson, envisagez le bon côté des choses. Échafaudez des projets, prenez des initiatives. Bonne journée à tous. À demain pour un nouvel horoscope. Nous fêterons Monique.
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0: Fosse, le marché local bio de 10h à midi au centre-ville de Tendon, tous les dimanches le marché dominical de 8h à 13h, place du Chantel à La Bresse. Samedi 29 août, il y aura les portes ouvertes Cornimont BMX de 14h30 à 17h. Vous pourrez tout au long de l'après-midi découvrir et participer à des séances d'essai avec les éducateurs. C'est la piste de BMX de Cornimont. Dimanche 30 août, exposition de véhicules anciens de 9h à midi, exposition organisée par le club rétro loisirs Ligne Bleue et cours du collège Saint-Laurent à La Bresse. Démonstration publique d'aéromodélisme aussi de 12h à 18h, donc le dimanche 30 août. Vol d'avion, de voltige, de planeur et d'hélicoptère, c'est 25 août de Nol au syndicat. Et non pas le, comme c'est écrit sur mon papier. Bon, il y aura aussi bien sûr d'autres rendez-vous avec les ateliers des activités toutes les semaines, notamment les SOS Ruches ou encore l'atelier pour enfants Atéragénésis. Et puis les expositions avec championne dans la trace des sœurs Leduc, visite gratuite et libre à l'ermitage Frère Joseph à Ventron. Également les rendez-vous avec dimanche 30 août, la rando des quatre lacs en journée à partir de 9h30 dans les bureaux montagne des Hauts-de-Vosges. Vous pouvez vous renseigner. Et il y aura aussi donc la semaine découverte du 7 au 12 septembre des activités aquatiques, complexe aquatique de La Bresse. Bien sûr, nous y reviendrons. Et puis, il y avait bien sûr eu l'exposition, vous savez, à Gérardmer. Nous aurons l'occasion de revenir sur le sujet. Et puis, les droits des femmes au fil du temps, portrait de Vosgienne. C'est au musée du textile de Ventron, 8 vieilles routes du col d'Audrenne, jusqu'au 23 octobre. Donc vous avez encore largement le temps, sachez que l'entrée quand même est payante. C'est ouverte de 10h à midi et de 14h à 18h, fermée le lundi. Et bienvenue aux vacanciers, c'est tous les mardis à Saulsur à 18h30.
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0: Jean-François Michael, si l'amour existe encore. 7h06.
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0: Le dernier concours de pétanque en doublette à Bussan, c'est ce samedi 29 août à 10h avec repas. Buvette sera sur place, c'est 3 euros par joueur. C'est ouvert à tous et il y aura bien sûr les récompenses du dernier jour. 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

Domino, Baila, Baila, Comigo. Jusqu'à samedi 29 août, Expo Photo, exposition de photographie de Raphaël Parmentier, Massif des Vosges, terre d'émotion avec donc Raphaël Parmentier, que vous pourrez retrouver, je pense qu'il vient, hein, le dernier samedi, non? Guillaume dans l'histoire d'un jour, dans quelques instants, il y aura Pascal Obispo.

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1: En France, il faut se le dire, le nombre d'amateurs réguliers de curling n'est pas légion. Et il est toujours aussi cocasse de voir les différentes réactions des téléspectateurs tous les 4 ans lors des diffusions des rencontres de curling aux JO d'hiver. Et pourtant ce sport, que tout le monde trouve atypique, voire d'autres le trouvent un poil ridicule, mais que vient faire un balai sur la glace? Eh bien ce jeu est sans nul doute l'un de ceux présents au programme olympique ayant l'histoire la plus ancienne. Ses origines soupçonnées viendraient d'Écosse aux alentours du XVIe siècle, lorsque l'hiver tenant, les Écossais venaient pousser leurs pierres, le plus souvent en granit du pays, sur les étangs ou les lacs durement gelés. Un style de pétanque sur glace, si vous préférez. Mais pas question de jeter ce caillou, qui aujourd'hui pèse exactement 19,96 kg. Le but est de le faire toucher un cœur de cible en le laissant glisser sur la surface givrée. Au fur et à mesure, le jeu devient véritablement une discipline sophistiquée, avec l'apparition de poignées pour donner au mieux de l'effet à la pierre, le fameux curl, d'où est tiré son nom, cette trajectoire légèrement courbée pour éviter des pierres adverses. Les premiers clubs de curling voient le jour en Écosse au XIXe siècle, mais ce sport va vite conquérir de nouvelles contrées telles l'Amérique du Nord, la Scandinavie entre autres. Le curling fera son apparition au programme olympique dès les premiers Jeux de Chamonix en 1924, mais disparaîtra dès l'édition suivante, devenant que simple sport de démonstration. Ce n'est qu'en 1998 à Nagano que le curling s'est installé dans le fauteuil de sport permanent. Pour la petite histoire, malgré ses 400 licenciés, la France possède une médaille de bronze olympique décrochée du côté de Chamonix en 1924.
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Notre-Dame et la France, Pascal Obispo, 7h et quelques 20 minutes. Le week-end découverte du parapente avec Menehil Vol Libre, c'est pour samedi 29 et dimanche 30 août. Rendez-vous à partir de 9h au chalet des associations au Menehil, site de la tête des renards. Inscription sur place et pour tous les renseignements 06 73 70 77 99. Gaël Buswell, Soldier of Love.

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2: Bonjour, bonjour à tous. Direction l'hippodrome de Clairefontaine-Deauville et les 4500 mètres du grand steeple chase de la ville de Deauville à l'occasion du Quintet Plus de ce mercredi 26 août 2026. L'allocation sera de 87 000 euros. Ils seront 14 au départ vers 18h30. En tête de notre sélection, le 13, Jouvencel, donne toujours le meilleur d'elle-même dans un parcours. Sa place est sur le podium et pourquoi pas sur la plus haute marche. Suivi du 4, Tanzena, en constant progrès depuis ses débuts en compétition. La Jour Polaire, que l'on ne présente plus en pareille société. Le 12, Lacadam, au top de sa condition physique. Et enfin, le 11, Ilof Bambou, peut à très belle cote prendre une place dans la bonne combinaison. Il complétera notre sélection. Une sélection que vous pouvez retrouver sur ma chaîne YouTube Tom Kazakh, les pronostics hippiques avec mes dernières minutes. Donc, notre choix aujourd'hui. Premier, le 13, Jouvencel. Second, le 4, Tanzena. Troisième, l'As, Jour Polaire. Quatrième, le 12, Lacadam. Cinquième, le 11, Ilof Bambou. Le second choix, le 10. Le 3 et le 5, et à vous la fortune.

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L'enseigne Carrefour de Remiremont est à la recherche d'un boucher. C'est pour un poste en CDI à 37h30 par semaine. Poste ouvert aux débutants avec formation CAP, BEP ou équivalent. L'entreprise Grange Vologne Automobile recherche pour Gérardmer un comptable. C'est un poste en CDI à temps partiel, 10 heures par semaine qui vous est proposé. Et pour postuler, on vous demande 3 ans d'expérience avec formation Bac plus 2 en compta. À Remiremont, le restaurant La Belle Marée recherche un commis de cuisine. C'est pour un poste en CDI à 35 heures par semaine. 6 mois d'expérience vous sont demandés avec formation CAP-BEP. Prise de poste dès que possible. À Gérardmer, on recherche un agent immobilier parlant le néerlandais et l'anglais. Les débutants sont acceptés. Vous serez donc qualifié en tant que commercial. C'est avec l'agence Interfrance Immobilier. À Vanier, on vous propose un poste de charpentier couvreur. C'est pour une mission intérimaire de 4 mois à 35 heures par semaine. Et 2 ans d'expérience sont demandés. La boulangerie du Lac à Gérardmer recherche un pâtissier, poste en CDI à 35 heures par semaine. 1 an d'expérience est demandé avec formation CAP-BEP. Il faut être également titulaire du permis. Il y a un poste de maçon qui vous est proposé sur la commune d'Éloie. Alors c'est un poste en CDI à 35 heures par semaine. On vous demande 2 ans d'expérience avec également le permis B. Les ADMR de Gérardmer recherchent une aide à domicile, poste en CDI à 35 heures par semaine. Alors c'est un poste qui est ouvert aux débutants avec formation CAP-BEP et le permis B. À Éloie, on vous propose un poste de tourneur-fraiseur sur commande numérique, un poste en CDI à 38h30 par semaine, poste ouvert aux débutants. L'atelier de Gérardmer recherche son futur barman serveur polyvalent. C'est un poste en CDI à 39 heures par semaine. Pour postuler, on vous demande au moins 6 mois d'expérience. Il faut également maîtriser l'anglais. À Saint-Nabor, il y a un poste d'agent de fabrication polyvalent qui vous est proposé. C'est pour un CDD de 3 mois. C'est un contrat à 35 heures par semaine. On vous demande 3 mois d'expérience pour postuler. À noter qu'il y aura possibilité de renouveler le contrat. Il faut impérativement avoir le CACES R489 catégorie 3. L'hôtel-restaurant Les Jardins de Sophie, Axon-Roulangemer, recherche un plongeur, poste en CDI à temps partiel, 28 heures par semaine. C'est ouvert au

Les titres de Vosges Matin à la une, les Vosges ont moins d'élèves qu'en 1833, alors que plus de 150 classes ont fermé sur les cinq dernières années. Le département des Vosges fait face à une chute des effectifs scolaires qui s'amplifie. Alors, combien d'élèves feront leur rentrée le 1er septembre? Photo d'archives, mais page 2 et 3, et il y a un point d'interrogation. Grand Est, page 6, la taxe poids lourd de 2027 fait grincer des dents le secteur alimentaire. Épinal, Remiremont, page 5, d'imposants travaux sur la ligne SNCF, photo d'Éric Thiébaut. Gérard, mais en page 5, pompage dans le lac, l'eau est potable. Saint-Dié, page, ce sera page 16, au fil du temps, le CBD a trouvé son public. Yeah.

0: Le chat, 7h38. Demain, donc 27 août à 20h, à la chapelle de Travexin-l'Éveillé, interculturel de cet été. Et il y aura donc justement ce 27 août une veillée géorgienne avec Alexandra Koteka et Thomas Wisborski. C'est à 20h. Et voici Eastern Funk, No Strain That Rockin'.
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0: Et puis encore une info avec, bien sûr, le Théâtre du Peuple, Bussan, héritier et hérité des Brumes, la folle histoire du Théâtre du Peuple, la saga feuilletonesque en 6 épisodes, et le mercredi et le jeudi, ça fonctionne. Et le vendredi aussi, mais donc profitez-en, c'est le dernier instant. Instant Funk, No Strain That Rockin'.

0: Instant Funk sur Radio des Ballons, 7h42.
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0: Demain 27 août, c'est le dernier rendez-vous de tissage en famille pour cet été, jeudi des vacances scolaires. Et vous savez que c'est la visite du musée adapté aux enfants, mise en route des machines, atelier tissage pour les enfants. C'est 6€ pour les adultes, 3,50€ pour les enfants de 10 à 16 ans, les autres c'est gratuit. Et c'est le moment d'en profiter puisque ce sera le dernier rendez-vous de cet été à Ventron. Bien sûr, Instant Funk, Don't Stay in That Rockin'. Oui, c'était ça, mais maintenant, c'est Jennifer et Mourir sur scène.

0: Jennifer, mourir sur scène, 8h moins le quart.
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0: Et ce mercredi à 20h30, animation gratuite, tout public, réservation nécessaire, balade immersive pour découvrir le ciel étoilé et les richesses naturelles du crépuscule à la nuit tombée avec Valérie Poirot, accompagnateur en montagne, marqué Valeur Parc Naturel Régional, dans le cadre de l'exposition Le Lynx Boréal, présentée donc à l'espace Nature Culture à Château-Lambert. Jusqu'au 29 novembre, le parc naturel régional donc vous propose cette animation balade nocturne et astronomique. Le rendez-vous vous sera transmis dès votre inscription. Renseignements, réservation au 03 84 20 49 84 ou 06 74 09 76 04 enc@parc-ballon-vosges.fr. Animation qui est gratuite. Vous la retrouvez sur le site du Parc des Ballons. Et voilà, pour cette info, évidemment, aujourd'hui, une animation bien sympathique. Michel Delpech sur Radio des Ballons, White is White.

0: Michel Delpech avec White is White, presque 8h-10. Et aujourd'hui, nous sommes le mercredi 26 août. Nous embrassons bien sûr les Natacha. Il y en a une qui nous fait des pizzas pas très loin. Elle va m'en amener une d'ailleurs. Et puis une des fondatrices aussi de Radio des Ballons, enfin court. Hein. Le soleil s'est levé à 6h58, se couchera à 20h46. Nous fêtons donc également Césaire, mais aussi Erlin. Mais ça, j'en connais pas.
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0: Et 26 août 1346, c'était la fameuse bataille de Crécy. Première grande défaite de la chevalerie française face aux archers anglais dans la guerre de Cent Ans. En 1648, la journée des barricades à Paris, au début de la fronde contre la reine Anne d'Autriche, mère de Louis XIV et le cardinal Mazarin. En 1837, inauguration de la première ligne de chemin de fer entre Paris et Saint-Germain-en-Laye. En 1880, la naissance du poète Guillaume Apollinaire. En 1959, un aéroglisseur sur coussin d'air traverse la Manche pour la première fois. Et en tous les cas, sachez que c'est Pépé, c'est vrai, quand on vieillit, on perd la mémoire, lui demande le gamin. Parfaitement, gamin. Il y a deux raisons à cela. Ah bon? Lesquelles? La première, c'est que des cellules de notre cerveau meurent chaque jour. Et la seconde, je m'en souviens pas. Anniversaire en tous les cas aujourd'hui avant Sylvie Alain, l'horoscope de Daniel Lévy dans Belle Africaine.

0: Bonjour à tous, nous fêtons Natacha. Alors, le positionnement des planètes va-t-il jouer sur votre morale?
1: Bélier, avec Pluton, c'est tout ou rien dans la vie à deux. La passion ou les conflits enchaînent.
0: Taureau, le ciel vous envoie un bouquet d'énergie positive. À vous de l'attraper.
1: Gémeaux, soyez donc courageux, dites non. Et oui, il est temps de défendre vos limites et de ne pas vous laisser submerger par les autres.
0: Cancer, mieux vaut rester sur votre petit nuage plutôt que de réveiller le feu qui couvre sous la cendre.
1: Les lions, votre charisme naturel contribuera à votre réussite et vos efforts seront couronnés de succès.
0: Vierge, vous verrez grand, vous ne connaîtrez plus ni tabou ni interdit.
1: Balance, excellente journée, ponctuée par d'agréables surprises. Vous saurez vous adapter comme jamais à l'air du temps.
0: Scorpion, votre vie de couple n'aura rien d'un long fleuve tranquille.
1: Sagittaire, l'enthousiasme sera le trait dominant de votre comportement.
0: Capricorne, seul, vous aurez du mal à résoudre vos problèmes personnels. Alors, confiez-vous à votre conjoint ou partenaire.
1: Verseau, vous devrez vous concentrer davantage pour parvenir à bout de vos tâches. Inutile de travailler tard, vous n'arriverez à rien le soir.
0: Enfin, Poisson, envisagez le bon côté des choses. Échafaudez des projets, prenez des initiatives. Bonne journée à tous. À demain pour un nouvel horoscope. Nous fêterons Monique. 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

0: 29 ans, tué par balle à Aïvillers et Liaumont en Haute-Saône, alors que sa maison était en flammes. S'est-il suicidé ou a-t-il été tué? A-t-il mis le feu à sa maison lui-même? Vive émotion tous les quatre dans ce petit village proche des Vosges. L'enquête est en cours. Le chanoine Clément Ménie, que certains ont connu dans notre région, il avait 80 ans, il est en effet né au Toly. Il officiait en Corse et c'est en pleine messe qu'il est décédé d'une crise cardiaque. Entre Mont-les-Neuf-Châteaux et Neuf-Châteaux, une tornade s'est produite hier et Hugo Mange a pu filmer l'événement, ce qui est tout de même assez rare. Heureusement, la tornade, quant à elle, s'est formée sur un secteur où il n'y a pas d'habitants. Décès de Dolly Parton, qui a vendu plus de 100 millions de disques. Elle était la championne de la country. Décès de Christian de Maria, 67 ans, obsèques demain jeudi à 15h au funérarium de Gérard May. Jean-Louis Vesrock, 98 ans, obsèques vendredi à 14h30 à l'église du Valtin. Liliane Longoni, née Rumise, 87 ans, de Fraisse, obsèques dans l'intimité. Les obsèques également de Claude Perry, 92 ans, jeudi à 10h à l'église de Saulsure. Gisèle Fleurette, née Poirot, 101 ans, jeudi à 14h30 à l'église de la Bresse. Colette Coquelin, née Vino, 95 ans, obsèques jeudi à 14h30 à l'abbatiale de Remiremont. Du sport avec la Ligue des champions en football et l'Olympique lyonnais reçoit Fenerbahçe à 21h. Dernière chance pour participer à cette Ligue. En cyclisme, la Vuelta, autrement dit le Tour d'Espagne, qui faisait étape hier en principauté d'Andorre, Pogacar a tout simplement remporté l'étape et il est bien sûr plus que jamais toujours en rouge, maillot du Tour d'Espagne. Le Tour de l'Avenir, lui, c'est en maillot jaune. La sixième étape pour Marc Fin, qui est d'ailleurs le leader, Aubin Spartel, est terminé 19e après avoir tout de même tenté de rester dans l'échappée du jour. Et puis, en athlétisme, 1000 mètres, compétition à Göteborg, en Suède, et victoire de Moué Werat, de l'athlétisme vosgien l'AVEC, comme on le définit. Et puis, bien sûr, la couleur du ciel. Et il y a eu un petit peu de pluie quand même ces derniers temps, mais ça va pas continuer. Ce mercredi, des nuages, des éclaircies, quelques gouttes sont annoncées, mais puis très faibles. Il a fait aux environs de 13 degrés. Ce matin, nous irons jusqu'à 29 degrés. Demain jeudi, du soleil, des nuages, de 15 à 31 degrés. Vendredi, orage avec des pluies au programme, de 15 à 24 degrés. Samedi, nuages et éclaircies, de 13 à 25 degrés. Et dimanche, du soleil et des nuages, de 12 à 27 degrés. Mais la météo est tout de même très changeante en ce moment.
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0: Et à 8h04, nous jouons. Vous gagnez une entrée pour Walligator, valable jusqu'au 1er novembre, mais aussi plein d'autres choses, et notamment donc une entrée pour Fauconnier, pour le musée donc de cartes postales, pour Plombières aussi, donc le parc miniature, mais aussi pour le musée du textile à Ventron, la montagne des singes, et également le musée militaire, le musée de Champagnier, Didyland, Boulder, et ce sera aujourd'hui un propulseur, tout simplement, vous découvrirez de quoi il s'agit éventuellement, et puis la montagne des aigles, la volerie des aigles plutôt, la montagne des singes, également Vesserlin 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

Un grand bravo, parce qu'effectivement, vous avez gagné. Ah, c'était quand même facile, hein. C'était Elvis Presley, bien sûr, et Crying in the Chapel, mais Elvis Presley nous suffisait. Dans les minutes qui viennent, Jean-Jacques Lafont, Soprano Vincenzo, les BTS, Christophe Willem, et puis Pierrette reviendra avec l'éphéméride. Voici Lara Fabian, immortelle.

L'éphéméride, c'est tout de suite pour le 26 août. Bonne fête Natacha, César, leur couleur le bleu, leur chiffre le 7. Les naissances du 26 août, Macaulay Culkin, l'acteur. Sébastien Bruno, le joueur de rugby. Daniel Lévy, compositeur, interprète et pianiste. En 1925, Alain Perfit, l'académicien. En 1912, Léo Marjan, la chanteuse. En 1910, Mère Teresa, religieuse catholique albanaise, naturalisée indienne, fondatrice de l'ordre des religieux, des missionnaires de la charité. Et en 1451, c'est la naissance de Christophe Colomb, le navigateur. Les décès. En 2020, Joe Ruby, le dessinateur. En 2020, André-Paul Duchâteau, le journaliste. En 2018, Rosa Buglione, l'artiste de cirque. En 2017, Toby Hooper, le réalisateur. En 2014, Maria Mauban, la comédienne. En 2004, Laura Branigan, la chanteuse. En 2000, Odette Joyeux, l'actrice. En 1980, c'est le décès de Tex Avery, l'auteur de dessins animés américains. En 1974, Charles Lindbergh, l'aviateur américain, premier à avoir franchi l'Atlantique Nord en avion. En 2017, l'ouragan Harvey, de catégorie 4, frappe le Texas et la Louisiane. En 2014, c'est l'annonce du nouveau gouvernement de Manuel Valls.

0: En 1998, des inondations en Chine ont fait plus de 3000 morts. En 1996, Bernard Tapie met un terme à sa carrière politique. En 1992, la Tchécoslovaquie est divisée en deux États, la Slovaquie et la Tchéquie. En 1990, l'essence à la pompe atteint les 6 francs. En 1981, le Conseil des ministres approuve le projet de loi abolissant la peine de mort et sera promulgué le 9 octobre 1981. En 1978, c'est l'élection du cardinal Albino Luciani, élu comme pape Jean-Paul Ier, mais il mourra 34 jours plus tard. En 1848, l'émission du premier timbre poste français. Il représente une tête de femme de profil avec une couronne d'épis de blé, de feuilles et de grappes de vigne. Il y avait deux vignettes, une rouge et une noire, suivant leur valeur, 1 franc et 20 centimes. En 1837, c'est l'inauguration de la première ligne de chemin de fer Paris-Saint-Germain-en-Laye. Et le dicton, au mois d'août, le vent est fou. Août mûrit les fruits et septembre les cueille.
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0: Haute-Saône alors que sa maison était en flammes. S'est-il suicidé ou a-t-il été tué? A-t-il mis le feu à sa maison lui-même? Vive émotion tous les quatre dans ce petit village proche des Vosges. L'enquête est en cours. Le chanoine Clément Méni, que certains ont connu dans notre région, il avait 80 ans, il est en effet né au Toli. Il officiait en Corse et c'est en pleine messe qu'il est décédé d'une crise cardiaque. Entre Mont-les-Neuf-Châteaux et Neuf-Châteaux, une tornade s'est produite hier et Hugo Mange a pu filmer l'événement, ce qui est tout de même assez rare. Heureusement, la tornade, quant à elle, s'est formée sur un secteur où il n'y a pas d'habitants. Décès de Dolly Parton, qui a vendu plus de 100 millions de disques. Elle était la championne de la country. Décès de Christian de Maria, 67 ans, obsèques demain jeudi à 15h au funérarium de Gérard May. Jean-Louis Vesrock, 98 ans, obsèques vendredi à 14h30 à l'église du Valtin. Liliane Longoni, née Rumise, 87 ans, de Fraisse, obsèques dans l'intimité. Les obsèques également de Claude Perry, 92 ans, jeudi à 10h à l'église de Saulsure. Gisèle Fleurette, née Poirot, 101 ans, jeudi à 14h30 à l'église de la Bresse. Colette Coquelin, née Vineau, 95 ans, obsèques jeudi à 14h30 à l'abbatiale de Remiremont. Du sport avec la Ligue des champions en football et l'Olympique lyonnais reçoit Fenerbahçe à 21h, dernière chance pour participer à cette Ligue. En cyclisme, la Vuelta, autrement dit le Tour d'Espagne, qui faisait étape hier en principauté d'Andorre, Pogacar a tout simplement remporté l'étape et il est bien sûr plus que jamais toujours en rouge, maillot du Tour d'Espagne. Le Tour de l'Avenir, lui, c'est en maillot jaune. La sixième étape pour Marc Fine, qui est d'ailleurs le leader, Aubin Spartel, est terminée 19e après avoir tout de même tenté de rester dans l'échappée du jour. Et puis, en athlétisme, 1000 mètres, compétition à Göteborg, en Suède, et victoire de Moué Wehrat, l'athlétisme vosgien, l'AVEC, comme on le définit. Et puis, bien sûr, la couleur du ciel. Et il y a eu un petit peu de pluie quand même ces derniers temps, mais ça ne va pas continuer. Ce mercredi, des nuages, des éclaircies, quelques gouttes sont annoncées, mais puis très faibles. Il a fait aux environs de 13 degrés. Ce matin, nous irons jusqu'à 29 degrés. Demain jeudi, du soleil, des nuages, de 15 à 31 degrés. Vendredi, orage avec des pluies au programme, de 15 à 24 degrés. Samedi, nuages et éclaircies, de 13 à 25 degrés. Et dimanche, du soleil et des nuages, de 12 à 27 degrés. Mais la météo est tout de même très changeante en ce moment.
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Tech Machine avec Street Dance. Le tennis club de Remiremont ouvre ses inscriptions pour la saison 2026-2027. C'est à la Grange Buton, route des Rivales. Il y a des permanences samedi 29 août de 10h à 18h. Puis après, il y aura le 2 septembre 14-19 et le 5 10h-18h. Donc, premier rendez-vous ce samedi 10h-18h. Notre comique du jour dans quelques instants, il faut lire. Ça sera Danny Boone. Voici Louisa.

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1: Moi, j'ai eu de la chance, c'est mon ami Gérard qui m'a offert mon premier bouquin. Ça m'a bouleversé ma vie. Il faut lire. Bon, la lecture au début, bon, bah, c'est vrai, quand tu sais pas, t'es là, tu feuillettes, ouais, bof, pas d'image, tu t'emmerdes. Alors, tu regardes les mots, y a rien d'autre à faire. Oh, c'est chiant. Ah non, les mots, c'est méga chiant, hein. Puis d'un seul coup, tous ces mots côte à côte, ça fait des phrases. Et ces phrases côte à côte, ça raconte une histoire. Une histoire d'amour. Celle de la terre. Arlequin. Arlequin, c'est un champion de l'amour. C'est LE champion de l'amour. Il m'a bouleversé ma vie, cet homme-là, c'est un génie. Arlequin, c'est lui qui écrit tous les livres. Rends-toi compte, attends, public, rends-toi compte. Arlequin possède tous les mots de la langue française. Il les a tous, les mots de la langue française, Arlequin, chez lui, sur des petits tampons. Et regarde, il en met partout. Il tamponne comme un dingue. Un méga dingue. Et après, quand tu lis le tamponnage de Monsieur Arlequin, tu vois de l'amour. Mais trêve de blabla, trêve de blabla, trêve de blabla. Si Arlequin, il est tamponné comme un dingue, c'est pour qu'on s'évade. Alors, d'accord, évadons-nous. Steve s'engouffra dans sa Ferrari rouge. Il était amoureux, ce Steve, de Sandy, la belle Sandy. Sandy la fradrase. Sandy la fradrase. Sandy la fradrase. La fradrase. La sulfureuse. Sandy la sulfureuse. Ah, des fois, Arlequin est un peu n'importe quoi. Mess. Steve qui t'aide, Sandy. Oh. Et il démarra sur l'ex-chapeaux de rousse. À la Steve. Tandis que Sandy gonfla sa magnifique poitrine. Steve ne voyait pas ce que Sandy pleurait. Et pourtant, Sandy pleurait. Mais s'il voyait pas. Mais elle pleurait. Tout à coup, Fradamé. Tout à coup, Fradamé. Fradamé. Fradamé. Fradamé. Fradamé. Fradamé. Fradamé. Fradamé. C'est prenant, hein. C'est dingue, c'est des tampons et pourtant tu les vois, quoi, c'est ça qui est dingue. Bon, moi au début j'ai eu du mal, j'avoue, la lecture au début j'ai eu méga du mal. J'ai mis 6 mois à lire le premier chapitre. J'ai rien compris. Enfin, si, j'ai compris des bouts de phrases. En fait, je faisais une erreur, je me suis rendu compte au bout de 6 mois. En fait, je lisais une ligne et je la continuais sur l'autre page. Alors qu'il faut s'arrêter au col à l'âge. Et ça, personne ne te le dit. Attends, moi-même à l'école, on m'a jamais dit t'arrêtes au collage. Alors voilà, je te le dis, public, t'arrêtes au collage. Et tu recommences en dessous. Et c'est seulement une fois en bas de la page, juste après le numéro, qu'il faut pas lire d'ailleurs. Méga rien à voir avec l'histoire. C'est pas Arlequin qui l'a tamponné, ça. Donc juste après le numéro que tu lis pas, hop, tu sautes le collage. Bon, maintenant que tu es paré pour la lecture, je m'en vais te lire le meilleur passage du livre. Oh, accroche-toi, public, tu vas te donner. Ah oui, ça, très important, ça. Ça, c'est un marque-tapage. Très important, le marque-tapage. C'est pour pas à chaque fois relire ton bouquin du début. Ah non, sans ça, c'est chiant, hein. Moi, je mettais rien, je disais comme ça. Enfin, meilleur passage, accrochez-vous, accrochez-vous. Sandy est toute nue maintenant. Et elle frotte sur la Ferrari de Steve sa grosse poitrine. Méga meilleur passage. Steve, lui, est toute nue aussi. Et il frotte son sexe sur Sandy, qui, rappelons-le, est toute nue. Lord Dux Corse nu s'agite sur la Ferrari, qui est rouge aussi. Oui, dans le cas, il y a aussi du dialogue. Je t'aime, dit Sandy à la Ferrari. J'ai jamais compris ce passage. Qui reflète? Oh, il n'y a pas de point. À la Ferrari, qui reflétait le visage de Steve? Oh, méga compris. Elle le dit au reflet. Oh, mais c'est Arlequin, champion de l'amour. Steve lui répondit. 121. Non, je l'ai pas lu, d'accord? Je l'ai pas lu. Hein. Non, le répète pas, promène. Bon, je reprends un peu au-dessus, je mets le doigt dessus. Putain. J'y remets toujours là mon marque-tapage. Ça donne envie de lire, non? Attends, public, moi, si j'atteins le niveau intellectuel que j'ai aujourd'hui, c'est grâce à Arlequin, le champion de l'amour. S'il te plaît, public, promets-le. Ah, il faut le lire. Évade-toi.
0: Bonny Boone, il faut lire. 8h47, la 9e marche solidaire, les amis du Châtelet, avec l'association de bénévoles auprès des résidents de l'EHPAD du Châtelet à Miremont. Ce sera ce samedi 29 août, parcours randonnée pédestre, deux parcours 5 ou 10 km, départ entre 8h30 et 14h30 au stade de Fallières à Saint-Nabord, direction Bellefontaine et Xirtigny, et puis une collation gratuite au contrôle. Tarif 3 euros, pas d'une minimum, reversé au profit de l'association. Donc, pour ce samedi, ZZ Top, Got Me Under Pressure.

Zitap Got Me Under Pressure. Il est 8h51, nos stations vont se séparer, mais nous allons nous quitter avec Dolly Parton, qui est décédée hier et qui était la reine de la musique country et qui a sorti et vendu plus de 100 millions de disques quand même. Et voici Sylvie Alain juste après, donc avec l'horoscope. Kelly Rogers avec Dolly Parton.

0: Bonjour à tous, nous fêtons Natacha. Alors, le positionnement des planètes va-t-il jouer sur votre morale?
1: Bélier, avec Pluton, c'est tout ou rien dans la vie à deux. La passion ou les conflits enchaînent.
0: Taureau, le ciel vous envoie un bouquet d'énergie positive. À vous de l'attraper.
1: Gémeaux, soyez donc courageux, dites non. Et oui, il est temps de défendre vos limites et de ne pas vous laisser submerger par les autres.
0: Cancer, mieux vaut rester sur votre petit nuage plutôt que de réveiller le feu qui couvre sous la cendre.
1: Les lions, votre charisme naturel contribuera à votre réussite et vos efforts seront couronnés de succès.
0: Vierge, vous verrez grand, vous ne connaîtrez plus ni tabou ni interdit.
1: Balance, excellente journée, ponctuée par d'agréables surprises. Vous saurez vous adapter comme jamais à l'air du temps.
0: Scorpion, votre vie de couple n'aura rien d'un long fleuve tranquille.
1: Sagittaire, l'enthousiasme sera le trait dominant de votre comportement.
0: Capricorne, seul, vous aurez du mal à résoudre vos problèmes personnels, alors confiez-vous à votre conjoint ou partenaire.
1: Verseau, vous devrez vous concentrer davantage pour parvenir à bout de vos tâches. Inutile de travailler tard, vous n'arriverez à rien le soir.
0: Enfin, Poisson, envisagez le bon côté des choses, échafaudez des projets, prenez des initiatives. Bonne journée à tous, à demain pour un nouvel horoscope. Nous fêterons Monique.
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1: L'actualité en ce mercredi, l'homme de 29 ans tué par balle à Aïvillers et Liaumont en Haute-Saône, alors que sa maison était en flammes. S'est-il suicidé ou a-t-il été tué? A-t-il mis le feu à sa maison lui-même? Vive émotion tous les quatre dans ce petit village proche des Vosges. L'enquête est en cours. Le chanoine Clément Méni, que certains ont connu dans notre région, il avait 80 ans, il est en effet né au Toli. Il officiait en Corse et c'est en pleine messe qu'il est décédé d'une crise cardiaque. Entre Mont-les-Neuf-Châteaux et Neuf-Châteaux, une tornade s'est produite hier et Hugo Mange a pu filmer l'événement, ce qui est tout de même assez rare. Heureusement, la tornade, quant à elle, s'est formée sur un secteur où il n'y a pas d'habitants. Décès de Dolly Parton, qui a vendu plus de 100 millions de disques. Elle était la championne de la country. Décès de Christian de Maria, 67 ans, obsèques demain jeudi à 15h au funérarium de Gérard May. Jean-Louis Weisrock, 98 ans, obsèques vendredi à 14h30 à l'église du Valtin. Liliane Longoni, née Rumise, 87 ans, de Fraisse, obsèques dans l'intimité. Les obsèques également de Claude Perry, 92 ans, jeudi à 10h à l'église de Saulsure. Gisèle Fleurette, née Poirot, 101 ans, jeudi à 14h30 à l'église de la Bresse. Colette Coquelin, née Vineau, 95 ans, obsèques jeudi à 14h30 à l'abbatiale de Remiremont. Du sport avec la Ligue des champions en football et l'Olympique lyonnais, reçoit Fenerbahçe à 21h, dernière chance pour participer à cette ligue. En cyclisme, la Vuelta, autrement dit le Tour d'Espagne, qui faisait étape hier en principauté d'Andorre, Pogacar a tout simplement remporté l'étape et il est bien sûr plus que jamais toujours en rouge, maillot du Tour d'Espagne. Le Tour de l'Avenir, lui, c'est un maillot jaune. La sixième étape pour Marc Fine, qui est d'ailleurs le leader, Aubin Spartel, est terminée 19e après avoir tout de même tenté de rester dans l'échappée du jour. Et puis, en athlétisme, 1000 mètres, compétition à Göteborg, en Suède, et victoire de Moué Wehrat, l'athlétisme vosgien, l'AVEC, comme on le définit. Et puis, bien sûr, la couleur du ciel. Et il y a eu un petit peu de pluie quand même ces derniers temps, mais ça va pas continuer. Ce mercredi, des nuages, des éclaircies, quelques gouttes sont annoncées, mais puis très faibles. Il a fait aux environs de 13 degrés. Ce matin, nous irons jusqu'à 29 degrés. Demain jeudi, du soleil, des nuages, de 15 à 31 degrés. Vendredi, orage avec des pluies au programme, de 15 à 24 degrés. Samedi, nuages et éclaircies, de 13 à 25 degrés. Et dimanche, du soleil et des nuages, de 12 à 27 degrés. Mais la météo est tout de même très changeante en ce moment.
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3: Voici vos prochaines sorties avec le club vosgien de Remiremont. Bonjour Claude.
4: Bonjour Raphaël, bonjour à tous les auditeurs et tous les marcheurs. Donc voici le programme de cette semaine. Donc actuellement, le club vosgien de Remiremont organise un séjour du 23 août au 30 août dans le Champsaur, près de Gap. Mais pour les personnes qui n'y participent pas, voici le programme habituel. Donc mercredi 26, départ 14h au Champ de Mars. En voiture jusqu'au col de Bonnefontaine. Donc, c'est le circuit de Bonnefontaine. 7 km, dénivelé 190 mètres. Trajet dans la forêt et passage à la cascade de Tendon. Les chefs de course, Fabienne et Jean-Luc, 06 71 86 70 57. Alors, ensuite, jeudi 27. La sortie aura lieu sur la commune de Archette, donc de 13h30 au Champ de Mars, ou 13h50 parking de la mairie d'Archette. 10 km, dénivelé 200 mètres. Chef de course, Michel Fevet, 06 95 64 44 84. Samedi, alors, marche des Amis du Châtelet, 5 ou 10 km, départ entre 8h30 et 14h30 au stade de Fallières. Prendre la route départementale numéro 3, direction Bellefontaine-Sertigny. Inscription 3 euros, collation gratuite et petite restauration buvette. Et comme tous les samedis, rando trail, départ 8h30, lycée Camille Claudel, rue de la Mouline, responsable Jean-Marie Lecomte, 07 49 53 88 04. Bonne marche avec le beau temps.
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Love Noir, un titre interprété par Zawi, accompagné par Stéphane. Eh bien, c'est un morceau qui fait partie aujourd'hui des sorties du top de Radio des Ballons. Un titre qui sera resté avec nous quand même pendant 12 semaines. Autre départ du jour, eh bien, voici Ilaya Games avec La Boubou. Ils étaient montés jusqu'à

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Raphaël pour vous accompagner sur Radio des Ballons avec bientôt le départ du nouveau V40. Mais à l'instant, c'était bien sûr Stay Love, hein, le morceau de Lewis Capaldi qui quitte notre classement après être monté jusqu'en 3e position. Dernière sortie de cette semaine, eh bien, c'est Céline Dion à qui on dit au revoir avec Danson, 11 semaines de présence. Elle va atteindre la 3e place.

Et c'est donc parti pour un nouveau classement sur Radio des Ballons. Le V40, c'est jusqu'à midi et demi, bien sûr. Auria était en dernière position avec Soirée mondaine. Elle avait été première et nous accompagne depuis maintenant 14 semaines dans ce V40. Avant de retrouver tout à l'heure votre sélection cinéma, eh bien voici David Guetta et Jennifer Lopez. Save Me Tonight, ils ont perdu 8 places.

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0: C'est avec la comédie Les Gendarmes que l'on débute cette sélection cinéma. Alors c'est un film signé François Prévost, Légoni et Stéphane Archinard. On y retrouve dans ce film Arnaud Ducret, Marc Risseau, Fred Testo, adaptation de la bande dessinée du même nom. Et dans cette histoire, eh bien, toute la brigade de gendarmerie de Charnay-lès-Mâcon se prépare à la grande fête des jardins. Mais l'arrivée d'un jeune stagiaire désinvolte, débarqué tout droit de la capitale, et de deux voleurs de nains de jardin va bouleverser l'organisation qui est bien huilée. Alors ce film a été noté 2,3 par la presse et seulement 2 par les spectateurs. Ce sont les notes sur 5 d'Allociné. Et pour voir Les Gendarmes, eh bien, vous avez rendez-vous au Majestic de Remiremont, à l'Entracte de Vanier. Le film est aussi visible au Casino de Gérardmer et au grand écran à la Bresse. À la MCL de Gérardmer, vous allez pouvoir découvrir Le Triangle d'Or. C'est un drame et un thriller d'Hélène Rosselet-Ruiz. L'histoire, c'est celle de Souria. Elle est l'amante d'un prince saoudien. Elle vit dans un hôtel particulier. Elle décide d'embaucher pour ses services Laura, une femme qui est en recherche d'emploi. Et un lien fragile va se tisser entre les deux femmes, mais Laura pressent un danger qui pèse sur Souria. C'est un film qui a reçu de bonnes notes, 3,5 pour la presse et 3,7 pour les spectateurs. Le dernier Spider-Man est toujours à l'affiche. Vous pourrez le retrouver au Majestic de Remiremont, au Casino de Gérardmer, également au grand écran de la Bresse cette semaine. Le film d'action et d'aventure est réalisé par Destin Daniel Cretton. C'est avec Tom Holland et Zendaya. Et donc dans ce nouveau volet, plus personne ne se souvient que Peter Parker est Spider-Man. Et un nouvel ennemi arrive et Peter va tenter de protéger ses anciens amis. Alors ce nouveau Spider-Man a été noté 3,2 par la presse et 4,1 par les spectateurs. À l'entracte de Vanier, vous allez pouvoir retrouver Kill Bill The Whole Bloody Affair. Le film culte de Tarantino est à découvrir dans sa version longue. À Remiremont au Majestic cette semaine, eh bien, les fans d'Harry Potter vont pouvoir s'offrir un marathon puisque l'intégralité des films vous sera proposée du 26 au 30 août. Le nouveau film de Ridley Scott est à découvrir à Remiremont, The Dog Stars, un thriller d'aventure avec Jacob Elordi, Margaret Qualley et Josh Brolin. L'histoire se déroule dans le futur. Une pandémie a décimé la société américaine. Un pilote vit reclus sur une base aérienne avec un chien et un ex-marine. Et un jour, il entend à la radio qu'un monde meilleur existe en dehors de leur périmètre contrôlé.
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Soleil avec Gims, eh bien, il n'a pas bougé depuis le dernier top, toujours en 38e position, ancien numéro 1 de notre classement. Alors, vous avez rendez-vous tout à l'heure avec un nouvel horoscope sur Radio des Ballons. Bientôt 10h, le V40 se poursuit jusqu'à 12h30. Et hors classement, eh bien, je vous propose de retrouver Ariana Grande, Have That, I Made You Love Me.

0: Bonjour à tous, nous fêtons Natacha. Alors, le positionnement des planètes va-t-il jouer sur votre morale?
1: Bélier, avec Pluton, c'est tout ou rien dans la vie à deux. La passion ou les conflits enchaînent.
0: Taureau, le ciel vous envoie un bouquet d'énergie positive.
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0: Bonjour à tous, nous fêtons Natacha. Alors, le positionnement des planètes va-t-il jouer sur votre morale?
1: Bélier, avec Pluton, c'est tout ou rien dans la vie à deux. La passion ou les conflits enchaînent.
0: Taureau, le ciel vous envoie un bouquet d'énergie positive. À vous de l'attraper.
1: Gémeaux, soyez donc courageux, dites non. Et oui, il est temps de défendre vos limites et de ne pas vous laisser submerger par les autres.
0: Cancer, mieux vaut rester sur votre petit nuage plutôt que de réveiller le feu qui couvre sous la cendre.
1: Les lions, votre charisme naturel contribuera à votre réussite et vos efforts seront couronnés de succès.
0: Vierge, vous verrez grand, vous ne connaîtrez plus ni tabou ni interdit.
1: Balance, excellente journée, ponctuée par d'agréables surprises. Vous saurez vous adapter comme jamais à l'air du temps.
0: Scorpion, votre vie de couple n'aura rien d'un long fleuve tranquille.
1: Sagittaire, l'enthousiasme sera le trait dominant de votre comportement.
0: Capricorne, seul, vous aurez du mal à résoudre vos problèmes personnels, alors confiez-vous à votre conjoint ou partenaire.
1: Verseau, vous devrez vous concentrer davantage pour parvenir à bout de vos tâches. Inutile de travailler tard, vous n'arriverez à rien le soir.
0: Enfin, Poisson, envisagez le bon côté des choses. Échafaudez des projets, prenez des initiatives. Bonne journée à tous.

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0: de 29 ans tué par balle à Aïvillers et Liaumont en Haute-Saône alors que sa maison était en flammes. S'est-il suicidé ou a-t-il été tué? A-t-il mis le feu à sa maison lui-même? Vive émotion tous les quatre dans ce petit village proche des Vosges. L'enquête est en cours. Le chanoine Clément Ménie, que certains ont connu dans notre région, il avait 80 ans, il est en effet né au Toly. Il officiait en Corse et c'est en pleine messe qu'il est décédé d'une crise cardiaque. Entre Mont-les-Neuf-Châteaux et Neuf-Château, une tornade s'est produite hier et Hugo Mange a pu filmer l'événement, ce qui est tout de même assez rare. Heureusement, la tornade, quant à elle, s'est formée sur un secteur où il n'y a pas d'habitants. Décès de Dolly Parton, qui a vendu plus de 100 millions de disques. Elle était la championne de la country. Décès de Christian de Maria, 67 ans, obsèques demain jeudi à 15h au funérarium de Gérard May. Jean-Louis Vesrock, 98 ans, obsèques vendredi à 14h30 à l'église du Valtin. Liliane Longoni, née Rumise, 87 ans, de Fraisse, obsèques dans l'intimité. Les obsèques également de Claude Perry, 92 ans, jeudi à 10h à l'église de Saulsure. Gisèle Fleurette, née Poirot, 101 ans, jeudi à 14h30 à l'église de la Bresse. Colette Coquelin, née Vino, 95 ans, obsèques jeudi à 14h30 à l'abbatiale de Remiremont. Du sport avec la Ligue des champions football et l'Olympique lyonnais reçoit Fenerbahçe à 21h. Dernière chance pour participer à cette Ligue. En cyclisme, la Vuelta, autrement dit le Tour d'Espagne, qui faisait étape hier en principauté d'Andorre, Pogacar a tout simplement remporté l'étape et il est bien sûr plus que jamais toujours en rouge, maillot du Tour d'Espagne. Le Tour de l'Avenir, lui, c'est en maillot jaune. La sixième étape pour Marc Fin, qui est d'ailleurs le leader, Aubin Spartel, est terminé 19e après avoir tout de même tenté de rester dans l'échappée du jour. Et puis, en athlétisme, 1000 mètres, compétition à Göteborg, en Suède, et victoire de Moué Wehrat de l'athlétisme vosgien, l'AVEC, comme on le définit. Et puis, bien sûr, la couleur du ciel. Et il y a eu un petit peu de pluie quand même ces derniers temps, mais ça va pas continuer. Ce mercredi, des nuages, des éclaircies, quelques gouttes sont annoncées, mais puis très faibles. Il a fait aux environs de 13 degrés. Ce matin, nous irons jusqu'à 29 degrés. Demain jeudi, du soleil, des nuages, de 15 à 31 degrés. Vendredi, orage avec des pluies au programme de 15 à 24 degrés. Samedi, nuages et éclaircies de 13 à 25 degrés. Et dimanche, du soleil et des nuages de 12 à 27 degrés. Mais la météo est tout de même très changeante en ce moment.
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Et oui, la voix de Pierre Denard sur Radio des Ballons dans ce V40 avec Je pense à vous. Il nous accompagne depuis 13 semaines. Il perd une petite place. Et en 36e position, on retrouve le tube Dracula. Elle remixe avec Tame Impala et Jenny. Ils avaient été numéro 1 du top.

Et après Dracula, on poursuit dans ce V40 avec là encore un titre qui s'était classé en première position il y a quelques semaines de cela. C'est Drop Dead, interprété par Olivia Rodrigo. Elle est avec nous depuis 12 semaines.

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Et le chanteur Lucas vient de perdre 7 places avec Yakua. Il est 34e du V40. Et on poursuit avec Topic et Becky J. Sorry Papi, un titre qui était monté jusqu'en 7e place.

On s'oubliera, c'est le titre d'Eliott qui vient de descendre de 3 positions. En 31e position dans le V40, voici David Guetta avec Alok et Stick Figure. C'est le titre Run Run River.

0: Et Tom Gregory vient de perdre deux positions avec How It Was Before. Vous allez pouvoir retrouver d'ici quelques minutes un nouvel agenda sur Radio des Ballons. Mais tout de suite, en entrée, voici le nouveau son de Big Flo et Oli. Et ça s'appelle tout simplement Picasso. Ils sont associés à l'artiste Jinton et c'est un extrait de l'album Karma.
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1: L'agenda des animations, des activités sur le secteur de la Bresse-Haute-Vosges et de Gérardmer-Vallée-des-Lacs. Alors, il y a tous les samedis en ce moment le marché hebdomadaire de 8h30 à midi, marché couvert de Thiéfosse, le marché local bio de 10h à midi au centre-ville de Tendon. Tous les dimanches, le marché dominical de 8h à 13h, place du Chantel à la Bresse. Samedi 29 août, il y aura les portes ouvertes Cornimont BMX de 14h30 à 17h. Vous pourrez tout au long de l'après-midi découvrir et participer à des séances d'essai avec les éducateurs. C'est la piste de BMX de Cornimont. Dimanche 30 août, exposition de véhicules anciens de 9h à midi. Exposition organisée par le club rétro loisirs Ligne Bleue et cours du collège Saint-Laurent à la Bresse. Démonstration publique d'aéromodélisme aussi de 12h à 18h, donc le dimanche 30 août. Vol d'avion, de voltige, de planeur et d'hélicoptère, c'est 25 août de Nol au syndicat. Et non pas le, comme c'est écrit sur mon papier. Bon, il y aura aussi bien sûr d'autres rendez-vous avec les ateliers des activités toutes les semaines, notamment les SOS Ruches ou encore l'atelier pour enfants à Terra Genesis. Et puis les expositions avec championne dans la trace des sœurs Le Duc, visite gratuite et libre à l'ermitage Frère Joseph à Ventron. Également les rendez-vous avec dimanche 30 août, la rando des Quatre Lacs en journée à partir de 9h30 dans les bureaux montagne des Hauts-de-Vosges. Vous pouvez vous renseigner. Et il y aura aussi donc la semaine découverte du 7 au 12 septembre des activités aquatiques, complexe aquatique de la Bresse. Bien sûr, nous y reviendrons. Et puis, il y avait bien sûr l'exposition, vous savez, à Gérardmer. Nous aurons l'occasion de revenir sur le sujet. Et puis, les droits des femmes au fil du temps, portrait de Vosgienne. C'est au musée du textile de Ventron, 8 vieilles routes du col d'Audrenne, jusqu'au 23 octobre. Donc vous avez encore largement le temps, sachez que l'entrée quand même est payante. C'est ouverte de 10h à midi et de 14h à 18h, fermée le lundi. Et bienvenue aux vacanciers, c'est tous les mardis à Saulsur à 18h30.
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Et c'est 10 places de perdu pour Zazie avec son single Peu importe. Elle est 28e du V40. Elle est suivie par, eh bien, encore de la chanson française, puisque c'est Christophe Willem que l'on retrouve avec Système. C'est 3 places de moins.

Le titre extrait de la BO de Toy Story 5 par Taylor Swift, I Know It, I Know You, titre qui avait été premier du V40. Elle est classée aujourd'hui 26e, Taylor. Et avant de retrouver tout à l'heure vos offres d'emploi vosgiennes, c'est Joyce et Jonathan que l'on écoute avec 4 places de perdu. Allô.

0: L'enseigne Carrefour de Remiremont est à la recherche d'un boucher. C'est pour un poste en CDI à 37h30 par semaine. Poste ouvert aux débutants avec formation CAP, BEP ou équivalent. L'entreprise Grange Vologne Automobile recherche pour Gérardmer un comptable. C'est un poste en CDI à temps partiel, 10 heures par semaine qui vous est proposé. Et pour postuler, on vous demande 3 ans d'expérience avec formation Bac plus 2 en compta. À Remiremont, le restaurant La Belle Marée recherche un commis de cuisine. C'est pour un poste en CDI à 35 heures par semaine. 6 mois d'expérience vous sont demandés avec formation CAP-BEP. Prise de poste dès que possible. À Gérardmer, on recherche un agent immobilier parlant le néerlandais et l'anglais. Les débutants sont acceptés. Vous serez donc qualifié en tant que commercial. C'est avec l'agence Interfrance Immobilier. À Vanier, on vous propose un poste de charpentier couvreur. C'est pour une mission intérimaire de 4 mois à 35 heures par semaine. Et 2 ans d'expérience sont demandés. La boulangerie du Lac à Gérardmer recherche un pâtissier, poste en CDI à 35 heures par semaine. 1 an d'expérience est demandé avec formation CAP-BEP. Il faut être également titulaire du permis. Il y a un poste de maçon qui vous est proposé sur la commune d'Eloy. Alors c'est un poste en CDI à 35 heures par semaine. On vous demande 2 ans d'expérience avec également le permis B. Les ADMR de Gérardmer recherchent une aide à domicile, poste en CDI à 35 heures par semaine. Alors c'est un poste qui est ouvert aux débutants avec formation CAP-BEP et le permis B. À Eloy, on vous propose un poste de tourneur-fraiseur sur commande numérique, un poste en CDI à 38h30 par semaine, poste ouvert aux débutants. L'atelier de Gérardmer recherche son futur barman serveur polyvalent. C'est un poste en CDI à 39 heures par semaine. Pour postuler, on vous demande au moins 6 mois d'expérience. Il faut également maîtriser l'anglais. À Saint-Nabor, il y a un poste d'agent de fabrication polyvalent qui vous est proposé. C'est pour un CDD de 3 mois. C'est un contrat à 35 heures par semaine. On vous demande 3 mois d'expérience pour postuler. À noter qu'il y aura possibilité de renouveler le contrat. Il faut impérativement avoir le CACES R489 catégorie 3. L'hôtel-restaurant Les Jardins de Sophie, Axon-Roulonge-Mer, recherche un plongeur, poste en CDI à temps partiel, 28 heures par semaine. C'est ouvert aux débutants.
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0: Nous en sommes à la 24e place du top de Radio des Ballons, le V40, et c'est une entrée, une belle association entre Carol J et Bruno Mars qui nous interprète Still.
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Bientôt 11h sur Radio des Ballons. On va nous retrouver tout à l'heure un nouvel agenda et puis bien sûr la suite du top de la station Le V40. Voici hors classement Run. Alors c'est un morceau collaboratif entre deux artistes belges, Amélie Lans qui est DJ et puis la chanteuse Angèle.

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0: 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Vous aurez également d'autres infos en allant sur le site du parc des Ballons des Vosges. Avec la troupe IPAC, les veillées interculturelles se poursuivent à la chapelle de Travexin à Cornimont. Et pour ce jeudi 27 août, c'est une veillée géorgienne à laquelle vous allez pouvoir participer à partir de 20h avec des artistes invités et de beaux chants à découvrir. Pour les détails et les réservations, rendez-vous sur le site ipac-cie.com. C'est la dernière édition de cet été pour les jeux d'étissage en famille au musée du textile de Ventron, ce 27 août. Rendez-vous donc à 14h30, visite du musée pour tous, mise en route des machines et atelier de tissage pour les enfants. Plus d'infos avec musée.ventron.fr. Avec le Théâtre du Peuple de Bussan, jusqu'au 28 août, retrouvez la pièce Héritier des Brumes, La folle histoire du Théâtre du Peuple. C'est la grande saga en feuilleton de 6 épisodes. Et puis aussi, pour le samedi 29 août, ce sera l'édition qui va clôturer la saison, Planète Bussan, fête de la dernière. Avec à 11h à la recherche de Tante Cam, une enquête théâtralisée. Planète Bussan, le Théâtre du Peuple, c'est un film documentaire à voir à 15h. Et puis à 20h, il y aura Meta Myrtille pour un concert hybride. Les infos et les réservations sur le site théâtredupeuple.com. Le club Le Ménil Vol Libre vous propose un week-end de découverte du parapente pour samedi 29 et dimanche 30 août. Rendez-vous fixé dès 9h au chalet des associations, c'est sur le site de la Tête des Renards. Les inscriptions peuvent se faire sur place. Vous pouvez également vous renseigner au 06 73 70 77 99. Bien sûr, les vols dépendront des conditions météo. Vous avez encore jusqu'à ce samedi pour découvrir à la médiathèque du Tillot l'exposition photo de Raphaël Parmentier, Massif des Vosges, Terre d'émotion. Avec la Société des Fêtes de Bussan, vous allez pouvoir participer au dernier concours de pétanque en doublette de cet été. Il est prévu ce samedi, rendez-vous dès 10h, place de la Mouline, avec un repas également qui vous sera proposé. Avec la paroisse Hosanam, il y a des messes au programme de ce week-end. Samedi, rendez-vous à 18h, église de Bussan. Et dimanche, à 10h à Ramonchamp, ce sera au Poteau. N'oubliez pas que tous les dimanches, vous avez rendez-vous à Fraisse-sur-Moselle avec l'association Fraisse Mini Train pour découvrir des trains miniatures sur lesquels vous pouvez monter. Rendez-vous au 28 bis rue de Lorraine de 14h à 18h. Les mines du Tillot sont à découvrir tous les jours en ce moment de 10h à 19h avec encore la dernière semaine des nocturnes, les pas des mineurs d'autrefois, les contes et légendes, les chauves-souris également à découvrir. Pour chaque visite, il faut s'inscrire hautemine.com.
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Le nouveau This Is est pour débuter cette nouvelle partie du top de Radio des Ballons. Il est 23e et a gagné 7 places. Voici eh bien deux artistes qui avaient été 3e de notre classement avec Attraction. C'est Sébastien Tellier et Juliette Armanet.

Et juste avant de découvrir qui est classé 20e de notre top, vous venez d'écouter Adriano No Sé Qué Pasó. Il a progressé de 4 places. Vous êtes dans le V40, numéro 20.

Et on vient de passer la moitié de notre V40, le top de Radio des Ballons, avec Madonna d'Ansetaria qui a gagné 3 places. Elle est suivie par un ex numéro 1 du classement, Sound of Legend, avec la reprise de San Francisco.

C'est à qui le tour, un titre qui avait été premier du top de Radio des Ballons, interprété bien sûr par Mylène Farmer, qui perd 6 places. Elle est suivie par Ochi, 17e, avec Pleurer en dansant, et bien c'est 2 places de mieux.

Et c'est encore une place de gagner pour le titre Super Estrella interprété par Aitana. Marguerite, elle est 15e cette semaine, elle a perdu 4 places et chante Belle Vie.

Bonjour, pardon, merci. Le nouveau titre de Céline Dion se retrouve aujourd'hui 14e du V40 avec 6 places de gagnées. Et on continue dans les progressions puisque c'est 3 places de mieux pour Jennifer. Elle chante le titre de Dalida, Mourir sur scène.

Bruno Mars, une nouvelle fois sur Radio des Ballons dans ce V40, puisque vous l'avez écouté un petit peu plus tôt dans cette émission pour son nouveau titre avec Carol J. Et donc là, c'était pour On My Soul, Bruno Mars qui est 12e avec 8 places de perdu. Il avait été numéro 1. Et maintenant, avec 3 places de gagné, voici Mauvais Caractère. Collab entre Zao, les Magic System et Alonso.

La 10e place dans ce top sur Radio des Ballons, eh bien, c'était bien sûr Neika, One Track Mind. Alors, elle a une sacrée histoire, hein, puisqu'elle est née en Guadeloupe. Elle a été élevée entre les USA, la France, le Kenya et l'Afrique du Sud. Et puis, elle chante en français, en anglais, ainsi qu'en créole. Alex Warren, on le retrouve avec Passenger. Il a perdu 4 places. Il est 9e.

Eh oui, la reprise du titre de Gaëtan Roussel, Help Myself, ça nous donne Soon, revisité par le DJ Moiseman, 8e aujourd'hui dans le V40 avec 2 places de gagné. Alors à midi, vous allez pouvoir retrouver un nouvel agenda, mais tout de suite hors classement, je vous propose de retrouver Martin Garrix, associé au groupe U2, c'est le titre Fireflies.

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30 août, exposition de véhicules anciens de 9h à midi, exposition organisée par le club rétro loisirs Ligne Bleue et cours du collège Saint-Laurent à la Bresse. Démonstration publique d'aéromodélisme aussi de 12h à 18h, donc le dimanche 30 août. Vol d'avion, de voltige, de planeur et d'hélicoptère, c'est 25 août de Nol au syndicat. Et non pas le, comme c'est écrit sur mon papier. Bon, il y aura aussi bien sûr d'autres rendez-vous avec les ateliers des activités toutes les semaines, notamment les SOS Ruches ou encore l'atelier pour enfants Atergenesis. Et puis les expositions avec championne dans la trace des sœurs Leduc, visite gratuite et libre à l'ermitage Frère Joseph à Ventron. Également les rendez-vous avec dimanche 30 août, la rando des Quatre Lacs en journée à partir de 9h30 dans les bureaux montagne des Hauts-de-Vosges, vous pouvez vous renseigner. Et il y aura aussi donc la semaine découverte du 7 au 12 septembre des activités aquatiques, complexe aquatique de la Bresse. Bien sûr, nous y reviendrons. Et puis, il y avait bien sûr l'exposition, vous savez, à Gérardmer, nous aurons l'occasion de revenir sur le sujet. Et puis, les droits des femmes au fil du temps, portrait de Vosgienne, c'est au musée du textile de Ventron, 8 vieilles routes du col d'Audrenne, jusqu'au 23 octobre, donc vous avez encore largement le temps, sachez que l'entrée quand même est payante, c'est ouverte de 10h à midi et de 14h à 18h, fermée le lundi. Et bienvenue aux vacanciers, et c'est tous les mardis à Saulsur à 18h30.

Hey, Teddy Swims avec son dernier tube, Mr. Know It All, toujours bien classé dans le V40, puisqu'il est septième. En sixième position, voici Grand Corps Malade avec Stiletto, le prochain rêve a gagné deux places.

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0: Vous avez bien sûr reconnu la voix de Katy Perry. Et les cinquièmes cette semaine, encore une place de mieux pour Watch Is Burn. Et maintenant, deux positions de perdu pour Angèle avec Dis-le.
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0: Le trio de LA Tampa City est troisième cette semaine dans le V40 avec leur tube Self Aware. Et on retrouve maintenant en seconde place eh bien, le titre qui était premier du dernier V40. Il s'agit de Tove Lo et Stromae, Des Fleurs.
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Il est bientôt midi et demi sur Radio des Ballons. On arrive tout doucement à la fin de ce V40, le top 1241. Vous avez pu découvrir en entrée Big Flo et Oli, ainsi que Carol J avec Bruno Mars. Et tout de suite, eh bien, voici le titre qui nous aura accompagné une bonne partie de cet été. Un titre qui faisait partie du mondial de foot, Die Die avec Shakira et Burna Boy.

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L'actualité en ce mercredi, l'homme de 29 ans tué par balle à Aïvillers et Liaumont en Haute-Saône, alors que sa maison était en flammes. S'est-il suicidé ou a-t-il été tué? A-t-il mis le feu à sa maison lui-même? Vive émotion tous les quatre dans ce petit village proche des Vosges. L'enquête est en cours. Le chanoine Clément Ménie, que certains ont connu dans notre région, il avait 80 ans, il est en effet né au Toly. Il officiait en Corse et c'est en pleine messe qu'il est décédé d'une crise cardiaque. Entre Mont-les-Neuf-Château et Neuf-Château, une tornade s'est produite hier et Hugo Mange a pu filmer l'événement, ce qui est tout de même assez rare. Heureusement, la tornade, quant à elle, s'est formée sur un secteur où il n'y a pas d'habitants. Décès de Dolly Parton, qui a vendu plus de 100 millions de disques. Elle était la championne de la country. Décès de Christian de Maria, 67 ans, obsèques demain jeudi à 15h au funérarium de Gérard May. Jean-Louis Vesrock, 98 ans, obsèques vendredi à 14h30 à l'église du Valtin. Liliane Longoni, née Rumise, 87 ans, de Fraisse, obsèques dans l'intimité. Les obsèques également de Claude Perry, 92 ans, jeudi à 10h à l'église de Saulsure. Gisèle Fleurette, née Poirot, 101 ans, jeudi à 14h30 à l'église de la Bresse. Colette Coquelin, née Vino, 95 ans, obsèques jeudi à 14h30 à l'abbatiale de Remiremont. Du sport avec la Ligue des champions en football et l'Olympique lyonnais reçoit Fenerbahçe à 21h, dernière chance pour participer à cette ligue. En cyclisme, la Vuelta, autrement dit le Tour d'Espagne, qui faisait étape hier en principauté d'Andorre, Pogacar a tout simplement remporté l'étape et il est bien sûr plus que jamais toujours en rouge, maillot du Tour d'Espagne. Le Tour de l'Avenir, lui, c'est un maillot jaune. La sixième étape pour Marc Fynn, qui est d'ailleurs le leader, Aubin Spartel, est terminée 19e après avoir tout de même tenté de rester dans l'échappée du jour. Et puis, en athlétisme, 1000 mètres, compétition à Göteborg, en Suède, et victoire de Moué Wehrat, de l'athlétisme vosgien, l'AVEC, comme on le définit. Et puis, bien sûr, la couleur du ciel. Et il y a eu un petit peu de pluie quand même ces derniers temps, mais bam, ça ne va pas continuer. Ce mercredi, des nuages, des éclaircies, quelques gouttes sont annoncées, mais puis très faibles. Il a fait aux environs de 13 degrés. Ce matin, nous irons jusqu'à 29 degrés. Demain jeudi, du soleil, des nuages, de 15 à 31 degrés. Vendredi, orage avec des pluies au programme, de 15 à 24 degrés. Samedi, nuages et éclaircies, de 13 à 25 degrés. Et dimanche, du soleil et des nuages, de 12 à 27 degrés. Mais la météo est tout de même très changeante en ce moment.

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1: Le coup de cœur télévisé en ce mercredi et TF1 propose Hall Air Fault, à défaut de proposer dans le temps du football. Il y aura plusieurs épisodes tout au long de cette soirée. Le premier, c'est Marissa Irvine qui vient chercher Milo, son fils âgé de 5 ans, chez une autre maman où il a passé l'après-midi à jouer avec un copain pour la première fois. Mais la femme qui lui ouvre la porte n'est pas la mère qu'elle connaît et Milo n'est pas chez elle. France 2, à 21h10, un château en Espagne. C'est un téléfilm avec Aïssa Maïga et Roman Boringer. Après la mort de son mari, Fanny se retrouve à la rue avec ses deux enfants, mais fait tout pour remonter la pente. Elle rencontre Audrey et les deux femmes se lient d'amitié. Révoltée par la situation de vie précaire de la famille de Fanny, Audrey investit un immeuble inoccupé. Et bien sûr, c'est sur M6, la soirée foot. Ça commencera à 18h et même avant, dès 17h35 pour l'avant-match avec Ophélie Meunier, Esmaïl Ouadella, Laure Lepailleur, Sohan, Ludivine Guilly ou encore Johan Djourou. En effet, à 18h, c'est Angleterre-RDC, celui qu'on appelle aussi quelquefois le Congo-Brazzaville, qualifié là pour la première fois. Et ensuite, à 22h, eh bien, ce sera Belgique-Sénégal, un match certainement haut en couleur, et pour, alors, on va dire, je ne sais pas si ce sont les couche-tard ou les lève-tôt, mais à 3h, le Mexique face à l'Équateur. Arte, changement de sujet avec Volver, c'est le film de Pedro Almodovar, la comédie dramatique de 2005 avec Penélope Cruz et Carmen Maura. De nos jours, Raimunda est une jeune mère entreprenante et très séduisante dont le mari est au chômage et la fille en pleine crise d'adolescence. Le budget familial est maigre et c'est pour cela que Raimunda a plusieurs petits boulots. 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
1: L'actualité en ce mercredi, l'homme de 29 ans tué par balle à Aïvillers et Liaumont en Haute-Saône, alors que sa maison était en flammes. S'est-il suicidé ou a-t-il été tué? A-t-il mis le feu à sa maison lui-même? Vive émotion tous les quatre dans ce petit village proche des Vosges. L'enquête est en cours. Le chanoine Clément Méni, que certains ont connu dans notre région, il avait 80 ans, il est en effet né au Toli. Il officiait en Corse et c'est en pleine messe qu'il est décédé d'une crise cardiaque. Entre Mont-les-Neuf-Châteaux et Neuf-Châteaux, une tornade s'est produite hier et Hugo Mange a pu filmer l'événement, ce qui est tout de même assez rare. Heureusement, la tornade, quant à elle, s'est formée sur un secteur où il n'y a pas d'habitants. Décès de Dolly Parton, qui a vendu plus de 100 millions de disques. Elle était la championne de la country. Décès de Christian de Maria, 67 ans, obsèques demain jeudi à 15h au funérarium de Gérard May. Jean-Louis Weisrock, 98 ans, obsèques vendredi à 14h30 à l'église du Valtin. Liliane Longoni, née Rumise, 87 ans, de Fraisse, obsèques dans l'intimité. Les obsèques également de Claude Perry, 92 ans, jeudi à 10h à l'église de Saulsure. Gisèle Fleurette, née Poirot, 101 ans, jeudi à 14h30 à l'église de la Bresse. Colette Coquelin, née Vineau, 95 ans, obsèques jeudi à 14h30 à l'abbatiale de Remiremont. Du sport avec la Ligue des champions en football et l'Olympique lyonnais, reçoit Fenerbahçe à 21h, dernière chance pour participer à cette ligue. En cyclisme, la Vuelta, autrement dit le Tour d'Espagne, qui faisait étape hier en principauté d'Andorre, Pogacar a tout simplement remporté l'étape et il est bien sûr plus que jamais toujours en rouge, maillot du Tour d'Espagne. Le Tour de l'Avenir, lui, c'est un maillot jaune. La sixième étape pour Marc Fine, qui est d'ailleurs le leader, Aubin Spartel, est terminée 19e après avoir tout de même tenté de rester dans l'échappée du jour. Et puis, en athlétisme, 1000 mètres, compétition à Göteborg, en Suède, et victoire de Moué Wehrat, l'athlétisme vosgien, l'AVEC, comme on le définit. Et puis, bien sûr, la couleur du ciel. Et il y a eu un petit peu de pluie quand même ces derniers temps, mais ça va pas continuer. Ce mercredi, des nuages, des éclaircies, quelques gouttes sont annoncées, mais puis très faibles. Il a fait aux environs de 13 degrés. Ce matin, nous irons jusqu'à 29 degrés. Demain jeudi, du soleil, des nuages, de 15 à 31 degrés. Vendredi, orage avec des pluies au programme, de 15 à 24 degrés. Samedi, nuages et éclaircies, de 13 à 25 degrés. Et dimanche, du soleil et des nuages, de 12 à 27 degrés. Mais la météo est tout de même très changeante en ce moment.
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0: c'est avec la comédie Les Gendarmes que l'on débute cette sélection cinéma. Alors c'est un film signé François Prévost, Légoni et Stéphane Archinard. On y retrouve dans ce film Arnaud Ducret, Marc Risso, Fred Testo, adaptation de la bande dessinée du même nom. Et dans cette histoire, eh bien toute la brigade de gendarmerie de Charnay-lès-Mâcon se prépare à la grande fête des jardins. Mais l'arrivée d'un jeune stagiaire désinvolte, débarqué tout droit de la capitale, et de deux voleurs de nains de jardin, va bouleverser l'organisation qui est bien huilée. Alors ce film a été noté 2,3 par la presse et seulement 2 par les spectateurs. Ce sont les notes sur 5 d'Allociné. Et pour voir Les Gendarmes, eh bien vous avez rendez-vous au Majestic de Remiremont, à l'Entracte de Vanier. Le film est aussi visible au Casino de Gérardmer et au grand écran à la Bresse. À la MCL de Gérardmer, vous allez pouvoir découvrir Le Triangle d'Or. C'est un drame et un thriller d'Hélène Rosselet-Ruiz. L'histoire, c'est celle de Souria. Elle est l'amante d'un prince saoudien. Elle vit dans un hôtel particulier. Elle décide d'embaucher pour ses services Laura, une femme qui est en recherche d'emploi. Et un lien fragile va se tisser entre les deux femmes, mais Laura pressent un danger qui pèse sur Souria. C'est un film qui a reçu de bonnes notes, 3,5 pour la presse et 3,7 pour les spectateurs. Le dernier Spider-Man est toujours à l'affiche. Vous pourrez le retrouver au Majestic de Remiremont, au Casino de Gérardmer, également au grand écran de la Bresse cette semaine. Le film d'action et d'aventure réalisé par Destin Daniel Cretton, c'est avec Tom Holland et Zendaya. Et donc dans ce nouveau volet, plus personne ne se souvient que Peter Parker est Spider-Man et un nouvel ennemi arrive et Peter va tenter de protéger ses anciens amis. Alors ce nouveau Spider-Man a été noté 3,2 par la presse et 4,1 par les spectateurs. À l'entracte de Vanier, vous allez pouvoir retrouver Kill Bill The Wall Bloody Affair. Le film culte de Tarantino est à découvrir dans sa version longue. À Remiremont au Majestic cette semaine, eh bien, les fans d'Harry Potter vont pouvoir s'offrir un marathon puisque l'intégralité des films vous sera proposée du 26 au 30 août. Le nouveau film de Ridley Scott est à découvrir à Remiremont, The Dog Stars, un thriller d'aventure avec Jacob Elordi, Margaret Qualley et Josh Brolin. L'histoire se déroule dans le futur. Une pandémie a décimé la société américaine. Un pilote vit reclus sur une base aérienne avec un chien et un ex-marine. Et un jour, il entend à la radio qu'un monde meilleur existe en dehors de leur périmètre contrôlé.
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2: La vie au pays de Remiremont, et sachez que il y aura le départ de Claude et Joseph, les prêtres. Monseigneur Gourdon, on leur a trouvé une nouvelle affectation. Et Claude Duru et Joseph Chu Mintao partiront donc dimanche 30 août à 10h30 à l'abbatiale. Ce sera suivi cette messe d'un partage du verre de l'amitié et d'un repas donc au grand jardin. Et si vous souhaitez terminer votre amitié, votre reconnaissance ou autre, eh bien, vous pouvez d'ores et déjà déposer en toute discrétion à l'accueil du presbytère vos mots personnalisés. Et puis, le forum des associations, il était prévu le 29 août, il est maintenant le 5 septembre de 10h à 18h au Palais des Congrès. Accès libre et gratuit, nous y serons donc avec Radio des Ballons. La course de garçons de café qui s'élance plateau en main, les garçons de café dans une course sans renverser une seule goutte, dimanche 30 août à 13h30, place de l'Âtre de Tassigny, donc à Remiremont. Et à noter qu'il y aura le samedi 19 et dimanche 20 septembre le premier triathlon de Remiremont, championnat Grand Est jeune et championnat Grand Est de relais mixte. C'est toute la journée au plan d'eau. Informations et inscriptions à triathlon-remiremont.fr. Et puis du 12 au 20 septembre au Champ de Mars, la fête foraine. Les journées européennes du patrimoine aussi, les 19 et 20 septembre sur le thème patrimoine en péril, raviver, résister, réimaginer, gratuit et ouvert à tous dans la maison du collectionneur Pierre Weidmann et les arts décoratifs patrimoine en danger, les enjeux de la restauration, information remiremont.fr. La 9e marche solidaire des Amis du Châtelet, samedi 29 août, avec l'association des bénévoles auprès des résidents de l'EHPAD du Châtelet à Remiremont. Parcours de randonnée pédestre de 5 et 10 km. Départ entre 8h30 et 14h30 au stade de Fallières à Saint-Nabor, direction Bellefontaine et Certigny. Collation gratuite au contrôle, tarif 3 euros, adulte minimum reversé au profit de l'association. Petite restauration et buvette, gobelet ne pas fourni. C'est important parce que sinon vous allez boire comment? À la bouteille. Danse africaine, ce sera aussi samedi 29 août de 9h à midi au l'espace Belvédère au Rumont, donc à Remiremont, de 9h à 10h30, stage de danse africaine traditionnelle. Et puis Afro New Style à 10h30 à midi.
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1: 12, 11, 10, 9, ignition sequence start. 6, 5, 4, 3, 2, 1, 0.
0: Il y a plus de 6 milliards d'hommes sur notre planète. Génétiquement, nous sommes pratiquement tous identiques. Pourtant, il arrive parfois qu'une mutation se produise. Ces personnes-là ne sont pas

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2: L'agenda des animations et des activités sur le secteur de la Bresse-Haute-Vosges et de Gérardmer Vallée des Lacs. Alors, il y a tous les samedis en ce moment le marché hebdomadaire de 8h30 à midi, marché couvert de Thiéfos, le marché local bio de 10h à midi au centre-ville de Tendon, tous les dimanches le marché dominical de 8h à 13h, place du Chantel à la Bresse. Samedi 29 août, il y aura les portes ouvertes Cornimont BMX de 14h30 à 17h. Vous pourrez tout au long de l'après-midi découvrir et participer à des séances d'essai avec les éducateurs. C'est la piste de BMX de Cornimont. Dimanche 30 août, exposition de véhicules anciens de 9h à midi. Exposition organisée par le club rétro loisirs Ligne Bleue et cours du collège Saint-Laurent à la Bresse. Démonstration publique d'aéromodélisme aussi de 12h à 18h, donc le dimanche 30 août. Vol d'avion, de voltige, de planeur et d'hélicoptère, c'est 25 août de Nol au syndicat. Et non pas à le, comme c'est écrit sur mon papier. Bon, il y aura aussi bien sûr d'autres rendez-vous avec les ateliers des activités toutes les semaines, notamment les SOS Ruches ou encore l'atelier pour enfants Atéragenesis. Et puis les expositions avec championne dans la trace des sœurs Leduc, visite gratuite et libre à l'ermitage Frère Joseph à Ventron. Également les rendez-vous avec dimanche 30 août, la rando des Quatre Lacs en journée à partir de 9h30 dans les bureaux montagne des Hauts-de-Vosges. Vous pouvez vous renseigner. Et il y aura aussi donc la semaine découverte du 7 au 12 septembre des activités aquatiques, complexe aquatique de la Bresse. Bien sûr, nous y reviendrons. Et puis, il y avait bien sûr l'exposition, vous savez, à Gérardmer. Nous aurons l'occasion de revenir sur le sujet. Et puis, les droits des femmes au fil du temps, portrait de Vosgienne. C'est au musée du textile de Ventron, 8 vieilles routes du col d'Audrenne. Jusqu'au 23 octobre, donc vous avez encore largement le temps, sachez que l'entrée quand même est payante, c'est ouverte de 10h à midi et de 14h à 18h, fermée le lundi. Et bienvenue aux vacanciers, c'était tous les mardis à Saulsure à 18h30.
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2: L'enseigne Carrefour de Remiremont est à la recherche d'un boucher. C'est pour un poste en CDI à 37h30 par semaine. Poste ouvert aux débutants avec formation CAP, BEP ou équivalent. L'entreprise Grange Vologne Automobile recherche pour Gérardmer un comptable. C'est un poste en CDI à temps partiel, 10 heures par semaine qui vous est proposé. Et pour postuler, on vous demande 3 ans d'expérience avec formation Bac plus 2 en compta. À Remiremont, le restaurant La Belle Marée recherche un commis de cuisine. C'est pour un poste en CDI à 35 heures par semaine. 6 mois d'expérience vous sont demandés avec formation CAP-BEP. Prise de poste dès que possible. À Gérardmer, on recherche un agent immobilier parlant le néerlandais et l'anglais. Les débutants sont acceptés. Vous serez donc qualifié en tant que commercial. C'est avec l'agence Interfrance Immobilier. À Vanier, on vous propose un poste de charpentier couvreur. C'est pour une mission intérimaire de 4 mois à 35 heures par semaine. Et 2 ans d'expérience sont demandés. La boulangerie du Lac à Gérardmer recherche un pâtissier, poste en CDI à 35 heures par semaine. 1 an d'expérience est demandé avec formation CAP-BEP. Il faut être également titulaire du permis. Il y a un poste de maçon qui vous est proposé sur la commune d'Éloie. Alors c'est un poste en CDI à 35 heures par semaine. On vous demande 2 ans d'expérience avec également le permis B. Les ADMR de Gérardmer recherchent une aide à domicile, poste en CDI à 35 heures par semaine. Alors c'est un poste qui est ouvert aux débutants avec formation CAP-BEP et le permis B. À Éloie, on vous propose un poste de tourneur-fraiseur sur commande numérique, un poste en CDI à 38h30 par semaine, poste ouvert aux débutants. L'atelier de Gérardmer recherche son futur barman serveur polyvalent. C'est un poste en CDI à 39 heures par semaine. Pour postuler, on vous demande au moins 6 mois d'expérience. Il faut également maîtriser l'anglais. À Saint-Nabor, il y a un poste d'agent de fabrication polyvalent qui vous est proposé. C'est pour un CDD de 3 mois. C'est un contrat à 35 heures par semaine. On vous demande 3 mois d'expérience pour postuler. À noter qu'il y aura possibilité de renouveler le contrat. Il faut impérativement avoir le CACES R489 catégorie 3. L'hôtel-restaurant Les Jardins de Sophie, Axon-Roulonge-Mer, recherche un plongeur, poste en CDI à temps partiel, 28 heures par semaine. C'est ouvert aux débutants.
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1: Avec la comédie Les Gendarmes que l'on débute cette sélection cinéma. Alors c'est un film signé François Prévost, Légoni et Stéphane Archinard. On y retrouve dans ce film Arnaud Ducret, Marc Risseau, Fred Testo, adaptation de la bande dessinée du même nom. Et dans cette histoire, eh bien, toute la brigade de gendarmerie de Charnay-lès-Mâcon se prépare à la grande fête des jardins. Mais l'arrivée d'un jeune stagiaire désinvolte, débarqué tout droit de la capitale, et de deux voleurs de nains de jardin va bouleverser l'organisation qui est bien huilée. Alors ce film a été noté 2,3 par la presse et seulement 2 par les spectateurs. Ce sont les notes sur 5 d'Allociné. Et pour voir Les Gendarmes, eh bien, vous avez rendez-vous au Majestic de Remiremont, à l'Entracte de Vanier. Le film est aussi visible au Casino de Gérardmer et au grand écran à la Bresse. À la MCL de Gérardmer, vous allez pouvoir découvrir Le Triangle d'Or. C'est un drame et un thriller d'Hélène Rosselet-Ruiz. L'histoire, c'est celle de Souria. Elle est l'amante d'un prince saoudien. Elle vit dans un hôtel particulier. Elle décide d'embaucher pour ses services Laura, une femme qui est en recherche d'emploi. Et un lien fragile va se tisser entre les deux femmes, mais Laura pressent un danger qui pèse sur Souria. C'est un film qui a reçu de bonnes notes, 3,5 pour la presse et 3,7 pour les spectateurs. Le dernier Spider-Man est toujours à l'affiche. Vous pourrez le retrouver au Majestic de Remiremont, au Casino de Gérardmer, également au grand écran de la Bresse cette semaine. Le film d'action et d'aventure est réalisé par Destin Daniel Cretton. C'est avec Tom Holland et Zendaya. Et donc dans ce nouveau volet, plus personne ne se souvient que Peter Parker est Spider-Man. Et un nouvel ennemi arrive et Peter va tenter de protéger ses anciens amis. Alors ce nouveau Spider-Man a été noté 3,2 par la presse et 4,1 par les spectateurs. À l'entracte de Vanier, vous allez pouvoir retrouver Kill Bill The Wall Bloody Affair. Le film culte de Tarantino est à découvrir dans sa version longue. À Remiremont au Majestic cette semaine, eh bien, les fans d'Harry Potter vont pouvoir s'offrir un marathon puisque l'intégralité des films vous sera proposée du 26 au 30 août. Le nouveau film de Ridley Scott est à découvrir à Remiremont, The Dog Stars, un thriller d'aventure avec Jacob Elordi, Margaret Qualley,

0: et Josh Brolin. L'histoire se déroule dans le futur. Une pandémie a décimé la société américaine. Un pilote vit reclus sur une base aérienne avec un chien et un ex-marine. Et un jour, il entend à la radio qu'un monde meilleur existe en dehors de leur périmètre contrôlé.
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1: Le coup de cœur télévisé en ce mercredi et TF1 propose Hall Erfurt, à défaut de proposer dans le temps du football. Il y aura plusieurs épisodes tout au long de cette soirée. Le premier, c'est Marissa Irvine qui vient chercher Milo, son fils âgé de 5 ans, chez une autre maman où il a passé l'après-midi à jouer avec un copain pour la première fois. Mais la femme qui lui ouvre la porte n'est pas la mère qu'elle connaît et Milo n'est pas chez elle. France 2, à 21h10, un château en Espagne. C'est un téléfilm avec Aïssa Meïga et Roman Boringer. Après la mort de son mari, Fanny se retrouve à la rue avec ses deux enfants, mais fait tout pour remonter la pente. Elle rencontre Audrey et les deux femmes se lient d'amitié. Révoltée par la situation de vie précaire de la famille de Fanny, Audrey investit un immeuble inoccupé. Et bien sûr, c'est sur M6, la soirée foot. Ça commencera à 18h, même avant, hein, dès 17h35 pour l'avant-match, avec Ophélie Meunier, Ismaël Boadella, Laure Le Payeur, Sohan, Ludivine Guilly, ou encore Johan Djourou. En effet, à 18h, c'est Angleterre-RDC, celui qu'on appelle aussi quelquefois le Congo-Brazzaville, qualifié là pour la première fois. Et ensuite, à 22h, eh bien, ce sera Belgique-Sénégal, un match certainement haut en couleur, et pour, alors, on va dire, je ne sais pas si ce sont les couche-tard ou les lève-tôt, mais à 3h, le Mexique face à l'Équateur. Arte, changement de sujet avec Volver. C'est le film de Pedro Almodovar, la comédie dramatique de 2005 avec Penélope Cruz et Carmen Maura. De nos jours, Raimunda est une jeune mère entreprenante et très séduisante dont le mari est au chômage et la fille en pleine crise d'adolescence. Le budget familial est maigre et c'est pour cela que Raimunda a plusieurs petits boulots. 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
2: La vie au pays de Remiremont, et sachez que il y aura le départ de Claude et Joseph, les prêtres. Monseigneur Gourdon, on leur a trouvé une nouvelle affectation. Et Claude Duru et Joseph Chumintao partiront donc dimanche 30 août à 10h30 à l'abbatiale. Ce sera suivi, cette messe, d'un partage du verre de l'amitié, d'un repas donc au grand jardin. Et si vous souhaitez témoigner votre amitié, votre reconnaissance ou autre, eh bien, vous pouvez d'ores et déjà déposer en toute discrétion à l'accueil du presbytère vos mots personnalisés. Et puis, le forum des associations, il était prévu le 29 août, il est maintenant le 5 septembre de 10h à 18h au Palais des Congrès. Accès libre et gratuit, et nous y serons donc avec Radio des Ballons. La course de garçons de café qui s'élance plateau en main, les garçons de café dans une course sans renverser une seule goutte, dimanche 30 août à 13h30, place de l'Âtre de Tassigny, donc à Remiremont. Et à noter qu'il y aura le samedi 19 et dimanche 20 septembre le premier triathlon de Remiremont, championnat Grand Est jeune et championnat Grand Est de relais mixte. C'est toute la journée au plan d'eau. Informations et inscriptions à triathlon-remiremont.fr. Et puis du 12 au 20 septembre au Champ de Mars, la fête foraine. Les journées européennes du patrimoine aussi, les 19 et 20 septembre sur le thème patrimoine en péril, raviver, résister, réimaginer, gratuit et ouvert à tous dans la maison du collectionneur Pierre Weidmann et les arts décoratifs patrimoine en danger, les enjeux de la restauration, information remiremont.fr. La 9e marche solidaire des Amis du Châtelet, samedi 29 août, avec l'association des bénévoles auprès des résidents de l'EHPAD du Châtelet à Remiremont. Parcours de randonnée pédestre de 5 et 10 km. Départ entre 8h30 et 14h30 au stade de Fallières à Saint-Nabord, direction Bellefontaine et Certigny. Collation gratuite au contrôle, tarif 3 euros, adulte minimum reversé au profit de l'association. Petite restauration et buvette, gobelet ne pas fourni. C'est important parce que sinon vous allez boire comment? À la bouteille. Danse africaine, ce sera aussi samedi 29 août de 9h à midi au l'espace Belvédère au Rumont, donc à Remiremont, de 9h à 10h30, stage de danse africaine traditionnelle et puis Afro New Style à 10h30 à midi.
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1: L'agenda des animations, des activités sur le secteur de la Bresse-Haute-Vosges et de Gérardmer et Vallée des Lacs. Alors, il y a tous les samedis en ce moment le marché hebdomadaire de 8h30 à midi, marché couvert de Thiéfos, le marché local bio de 10h à midi au centre-ville de Tendon, tous les dimanches le marché dominical de 8h à 13h, place du Chantel à la Bresse. Samedi 29 août, il y aura les portes ouvertes Cornimont BMX de 14h30 à 17h. Vous pourrez tout au long de l'après-midi découvrir et participer à des séances d'essai avec les éducateurs. C'est la piste de BMX de Cornimont. Dimanche 30 août, exposition de véhicules anciens de 9h à midi. Exposition organisée par le club rétro loisirs Ligne Bleue et cours du collège Saint-Laurent à la Bresse. Démonstration publique d'aéromodélisme aussi de 12h à 18h, donc le dimanche 30 août. Vol d'avion, de voltige, de planeur et d'hélicoptère, c'est 25 août de Nol au syndicat. Et non pas à le, comme c'est écrit sur mon papier. Bon, il y aura aussi bien sûr d'autres rendez-vous avec les ateliers des activités toutes les semaines, notamment les SOS Ruches ou encore l'atelier pour enfants à Terra Genesis. Et puis les expositions avec championne dans la trace des sœurs Leduc, visite gratuite et libre à l'ermitage Frère Joseph à Ventron. Également les rendez-vous avec dimanche 30 août, la rando des quatre lacs en journée à partir de 9h30 dans les bureaux montagne des Hauts-de-Vosges. Vous pouvez vous renseigner. Et il y aura aussi donc la semaine découverte du 7 au 12 septembre des activités aquatiques, complexe aquatique de la Bresse. Bien sûr, nous y reviendrons. Et puis, il y avait bien sûr l'exposition, vous savez, à Gérardmer. Nous aurons l'occasion de revenir sur le sujet. Et puis, les droits des femmes au fil du temps, portrait de Vosgienne. C'est au musée du textile de Ventron, 8 vieilles routes du col d'Audrenne, jusqu'au 23 octobre. Donc vous avez encore largement le temps, sachez que l'entrée quand même est payante. C'est ouvert de 10h à midi et de 14h à 18h, fermé le lundi. Et bienvenue aux vacanciers, et ben c'est tous les mardis à Saulsure à 18h30.
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0: L'actualité en ce mercredi, l'homme de 29 ans tué par balle à Aïvillers et Liaumont en Haute-Saône, alors que sa maison était en flammes. S'est-il suicidé ou a-t-il été tué? A-t-il mis le feu à sa maison lui-même? Vive émotion tous les quatre dans ce petit village proche des Vosges. L'enquête est en cours. Le chanoine Clément Méni, que certains ont connu dans notre région, il avait 80 ans, il est en effet né au Toli. Il officiait en Corse et c'est en pleine messe qu'il est décédé d'une crise cardiaque. Entre Mont-les-Neuf-Châteaux et Neuf-Châteaux, une tornade s'est produite hier et Hugo Mange a pu filmer l'événement, ce qui est tout de même assez rare. Heureusement, la tornade, quant à elle, s'est formée sur un secteur où il n'y a pas d'habitants. Décès de Dolly Parton, qui a vendu plus de 100 millions de disques. Elle était la championne de la country. Décès de Christian de Maria, 67 ans, obsèques demain jeudi à 15h au funérarium de Gérard May. Jean-Louis Weisrock, 98 ans, obsèques vendredi à 14h30 à l'église du Valtin. Liliane Longoni, née Rumise, 87 ans, de Fraisse, obsèques dans l'intimité. Les obsèques également de Claude Perry, 92 ans, jeudi.

0: 10h à l'église de Saulsure. Gisèle Fleurette, née Poirot, 101 ans, jeudi à 14h30 à l'église de la Bresse. Colette Coquelin, née Vino, 95 ans, obsèque jeudi à 14h30 à l'abbatiale de Remiremont. Du sport avec la Ligue des champions en football et l'Olympique lyonnais reçoit Fenerbahçe à 21h. Dernière chance pour participer à cette Ligue. En cyclisme, la Vuelta, autrement dit le Tour d'Espagne, qui faisait étape hier en principauté d'Andorre, Pogacar a tout simplement remporté l'étape et il est bien sûr plus que jamais toujours en rouge, maillot du Tour d'Espagne. Le Tour de l'Avenir, lui, c'est en maillot jaune. La sixième étape pour Marc Fine, qui est d'ailleurs le leader, Aubin Spartel, est terminée 19e après avoir tout de même tenté de rester dans l'échappée du jour. Et puis, en athlétisme, 1000 mètres, compétition à Göteborg, en Suède, et victoire de Moué Wehrat, de l'athlétisme vosgien l'AVEC, comme on le définit. Et puis, bien sûr, la couleur du ciel. Et il y a eu un petit peu de pluie quand même ces derniers temps, mais ça va pas continuer. Ce mercredi, des nuages, des éclaircies, quelques gouttes sont annoncées, mais puis très faibles. Il a fait aux environs de 13 degrés. Ce matin, nous irons jusqu'à 29 degrés. Demain jeudi, du soleil, des nuages, de 15 à 31 degrés. Vendredi, orage avec des pluies au programme, de 15 à 24 degrés. Samedi, nuages et éclaircies, de 13 à 25 degrés. Et dimanche, du soleil et des nuages, de 12 à 27 degrés. Mais la météo est tout de même très changeante en ce moment.
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1: L'enseigne Carrefour de Remiremont est à la recherche d'un boucher. C'est pour un poste en CDI à 37h30 par semaine. Poste ouvert aux débutants avec formation CAP, BEP ou équivalent. L'entreprise Grange Vologne Automobile recherche pour Gérardmer un comptable. C'est un poste en CDI à temps partiel, 10 heures par semaine qui vous est proposé. Et pour postuler, on vous demande 3 ans d'expérience avec formation Bac plus 2 en compta. À Remiremont, le restaurant La Belle Marée recherche un commis de cuisine. C'est pour un poste en CDI à 35 heures par semaine. 6 mois d'expérience vous sont demandés avec formation CAP-BEP. Prise de poste dès que possible. À Gérardmer, on recherche un agent immobilier parlant le néerlandais et l'anglais. Les débutants sont acceptés. Vous serez donc qualifié en tant que commercial. C'est avec l'agence Interfrance Immobilier. À Vanier, on vous propose un poste de charpentier couvreur. C'est pour une mission intérimaire de 4 mois à 35 heures par semaine. Et 2 ans d'expérience sont demandés. La boulangerie du Lac à Gérardmer recherche un pâtissier, poste en CDI à 35 heures par semaine. 1 an d'expérience est demandé avec formation CAP-BEP. Il faut être également titulaire du permis. Il y a un poste de maçon qui vous est proposé sur la commune d'Éloie. Alors c'est un poste en CDI à 35 heures par semaine. On vous demande 2 ans d'expérience avec également le permis B. Les ADMR de Gérardmer recherchent une aide à domicile, poste en CDI à 35 heures par semaine. Alors c'est un poste qui est ouvert aux débutants avec formation CAP-BEP et le permis B. À Éloie, on vous propose un poste de tourneur-fraiseur sur commande numérique, un poste en CDI à 38h30 par semaine, poste ouvert aux débutants. L'atelier de Gérardmer recherche son futur barman serveur polyvalent. C'est un poste en CDI à 39 heures par semaine. Pour postuler, on vous demande au moins 6 mois d'expérience. Il faut également maîtriser l'anglais. À Saint-Nabor, il y a un poste d'agent de fabrication polyvalent qui vous est proposé. C'est pour un CDD de 3 mois. C'est un contrat à 35 heures par semaine. On vous demande 3 mois d'expérience pour postuler. À noter qu'il y aura possibilité de renouveler le contrat. Il faut impérativement avoir le CACES R489 catégorie 3. L'hôtel-restaurant Les Jardins de Sophie, Axon-Roulangemer, recherche un plongeur, poste en CDI à temps partiel, 28 heures par semaine. C'est ouvert aux débutants.
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2: La vie au pays de Remiremont, et sachez qu'il y aura le départ de Claude et Joseph, les prêtres. Monseigneur Gourdon, on leur a trouvé une nouvelle affectation, et Claude Duru et Joseph Chumintao partiront donc dimanche 30 août à 10h30 à l'abbatiale. Ce sera suivi, cette messe, d'un partage du verre de l'amitié, d'un repas donc au grand jardin. Et si vous souhaitez terminer votre amitié, votre reconnaissance ou autre, eh bien, vous pouvez d'ores et déjà déposer en toute discrétion à l'accueil du presbytère vos mots personnalisés. Et puis, le forum des associations, il était prévu le 29 août, il est maintenant le 5 septembre de 10h à 18h au Palais des Congrès. Accès libre et gratuit, et nous y serons donc avec Radio des Ballons. La course de garçons de café qui s'élance plateau en main, les garçons de café dans une course sans renverser une seule goutte, dimanche 30 août à 13h30, place de l'Âtre de Tassigny, donc à Remiremont. Et à noter qu'il y aura le samedi 19 et dimanche 20 septembre le premier triathlon de Remiremont, championnat Grand Est jeune et championnat Grand Est de relais mixte. C'est toute la journée au plan d'eau. Informations et inscriptions à triathlon-remiremont.fr. Et puis du 12 au 20 septembre, au Champ de Mars, la fête foraine. Les journées européennes du patrimoine aussi, les 19 et 20 septembre, sur le thème patrimoine en péril. Raviver, résister, réimaginer, gratuit et ouvert à tous dans la maison du collectionneur Pierre Weidmann et les arts décoratifs, patrimoine en danger, les enjeux de la restauration, information remiremont.fr. La 9e marche solidaire des Amis du Châtelet, samedi 29 août, avec l'association des bénévoles auprès des résidents de l'EHPAD du Châtelet à Remiremont, parcours de randonnée pédestre de 5 et 10 km. Départ entre 8h30 et 14h30 au stade de Fallières à Saint-Nabord, direction Bellefontaine et Certigny. Collation gratuite au contrôle, tarif 3 euros, adulte minimum reversé au profit de l'association. Petite restauration et buvette, gobelet ne pas fourni. C'est important parce que sinon vous allez boire comment? À la bouteille. Danse africaine, ce sera aussi samedi 29 août de 9h à midi au l'espace Belvédère au Rumont, donc à Remiremont, de 9h à 10h30, stage de danse africaine traditionnelle, et puis Afro New Style à 10h30 à midi.
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